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0: 10h, bonjour, bon réveil, bon lundi matin, bonjour Clarisse.
1: Salut Alex, bonjour tout le monde.
0: On espère que vous avez passé un bon week-end, qu'il ait été court ou long. Voici Bruno Mars.
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0: Bruno Mars dans le réveil Hot Radio ce matin. Bon lundi avec nous, bon réveil et bon horoscope.
1: Alex et Clarisse ne sont pas voyants, mais normalement, ils savent lire l'horoscope.
2: Les béliers, une proposition différente attire votre attention, ça pourrait simplifier certaines choses cette semaine.
0: Taureau, le rythme vous demande un petit temps d'adaptation.
2: Gémeaux, vous, c'est votre sérieux qui rassure les autres.
0: Cancer, soyez attentif aux détails en ce lundi.
2: Lion, votre programme pourrait être légèrement bouleversé par un changement extérieur, gardez la souplesse.
0: Vierge, ce que vous faites aujourd'hui est davantage remarquez.
2: Balance. Vous retrouvez l'envie d'avancer sur quelque chose, laissez en attente.
0: Scorpion, une discussion permet d'éclaircir une tension récente. Choisissez les bons mots.
2: Sagittaire, vous avez le besoin de modifier certaines habitudes. Votre efficacité peut faire la différence.
0: Les Capricornes, une question financière ou matérielle revient sur le devant de la scène.
2: Verseau, l'ambiance autour de vous influence beaucoup votre état d'esprit aujourd'hui.
0: Et enfin les Poissons, vous aurez besoin de remettre de l'ordre dans vos priorités. Votre priorité, c'est peut-être le cash-code. On peut comprendre vu la seule qu'il y a gagné. On fait le point juste derrière Major Lazer, DJ Snake ce matin. Bon réveil.

0: Retour du cache-code en ce lundi matin qui ne chôme pas, hein, puisqu'il était là en mode férié. La bonne nouvelle, c'est que vous avez, j'allais dire, pas loupé grand-chose. Ah si, vous avez loupé l'occasion de gagner de l'argent, évidemment. Mais la bonne nouvelle, c'est que ça n'est pas tombé.
1: Non, personne ne nous a répondu. Donc du coup, il y a 700 euros dans le coffre désormais ce matin. On espère quand même bien que vous avez passé un bon pont, que vous êtes tous rentrés de pont et que vous avez votre téléphone pas en silencieux là. On enlève le mode, c'est bon, ça suffit maintenant.
0: On se remet au boulot, c'est bon, c'est parti. Le cache-code est bien de retour en ce lundi matin avec 700 euros donc à gagner. Et le mot-clé, c'est code CODE à envoyer au 7-11-12 pour gagner ce matin 700 euros. Et surtout, soyez bien là à 8h05 pour la révélation de la combinaison. Carole G pour les tiens de test au Biela Konoshido. Oh, pas de bonheur ça. Oh, pas si, bien sûr que c'est le bonheur.
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0: Karol G dans le réveil ce matin. On écoutait Siantes et Obiela Conocido. Bon début de journée. Karol G qui, on vous le rappelle, sera le 21 juillet du côté de Décines Charpieu au Groupama Stadium le 21 juillet 2027. Il faudra être patient. Est-ce qu'on peut prendre encore des places, Karis? Est-ce que tu as regardé?
1: Eh bah, ben autant vous dire que la tournée était attendue puisque sur la tournée mondiale, en 4 jours, il y a eu plus de 2 millions de billets qui ont été vendus.
0: Ok, bon, bah, je pense qu'à mon avis, il n'y a plus de billets du coup.
1: Il y aura probablement de la relâche, ça arrive des fois, des billets qui sont mis en vente et qui sont remis en vente un tout petit peu plus tard.
0: Eh ben regarde, là, il y a l'air d'avoir des places. Waouh, 278 €.
1: Ah ouais, bon, après, c'est peut-être pour ça que c'est celle-là qui reste. Hein.
0: Bon, après, c'est le carré. Hein. Mais sinon, 75 €, ça va, c'est correct. Pour aller voir Karol G, ça va. Ça a l'air d'être bon, hein. Franchement, ça, on a l'air de pouvoir passer commande.
1: Bon, bah parfait. Écoutez, voilà. Si vous voulez aller voir Karol G, vous notez la date, c'est le 21 juillet 2027. Et il reste des places en plus. Que demande le peuple?
0: Par contre, ça se valide pas, donc je suis pas sûr que ça marche. Tentez de votre côté. Bah, ici, on se voit dans quelques instants pour les hits. Et juste derrière, l'éphéméride de ce lundi matin, c'est le 18 mai aujourd'hui. Bon réveil.
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0: Maëlys et Russ est dans le réveil de ce lundi matin, c'est aujourd'hui le 18 mai, bon début de journée avec nous et bon anniversaire évidemment si vous êtes du 18 mai, c'est l'anniversaire aujourd'hui de...
1: De Yannick Noah notamment, qui est sur la route pour les festivals en ce moment, on le retrouve notamment à la fin du mois de mai juste à côté de Lyon.
0: L'occasion de s'écouter un peu d'Yannick Noah.
1: Nobody. Vous l'avez vu dans Mario au premier regard il y a pas longtemps aussi.
0: C'est vrai, on l'a vu une fois, c'était le, censé être le parrain machin tout, on l'a plus jamais revu après derrière.
1: Alors il y a eu des infos, il était pas dispo en fait la, le jour du mariage, du coup il a préféré décliner.
0: Comme par hasard. Genre le mec il se prend pour Yannick Noah ou quoi?
1: À croire qu'il avait des choses prévues à côté déjà.
0: C'est clair, il avait un tournoi de tennis ou quoi? Elena Noguera de son côté à 57 ans, bon anniversaire à elle également, animatrice télé maintenant et puis actrice oui. Également, on la voit dans pas mal de téléfilms policiers notamment sur France 3.
1: C'est l'anniversaire aussi de Bernadette Chirac, ancienne première dame, c'est elle qu'on doit les pièces jaunes aussi. Bernadette Chirac, elle a 93 ans aujourd'hui.
0: Et si vous vous posiez la même question que Clarisse, oui, elle est encore vivante.
2: C'est la Saint-Éric.
1: Il y a des gens comme ça, de temps en temps, tu te dis, ça fait longtemps qu'on n'a pas entendu parler de ça va encore ou ça va bien.
0: Eh bien écoute, ça va bien. Bonne fête à Eric aujourd'hui, bonne fête à Eric puisque c'est la Saint-Éric et puis c'est la journée internationale des musées. Dans quelques instants, on va revenir avec l'info, avec notre Teddy Marazen national préféré. Mais d'abord le classique, voici l'excellent Will Smith, c'est Men in Black sur votre radio.

0: 6h30, bon début de journée avec le réveil. Le réveil autre radio, bien sûr, bébé Rexa dans quelques instants. Et puis notre dose du réveil, Clarisse, pour bien redémarrer la semaine.
1: Et bien justement, qu'est-ce qui vous met de bonne humeur pour bien redémarrer la semaine?
0: On en parle dans quelques instants, mais d'abord, notre claqué de la semaine dernière. Bonjour Teddy.
2: Bonjour tout le monde.
0: On avait fait un tournoi la semaine dernière avec le GF 38 pour tout vous dire. Il y a eu un petit claquage de Teddy, donc voilà. Mais ça va mieux petit à petit.
2: Bah, du coup, comme vous avez pu le voir, je suis pas dans la liste ADD pour la Coupe du Monde.
0: Malheureusement. Voilà. Et ça s'est pas joué à grand chose.
2: Mais écoute, on saura jamais en tout cas.
1: C'est vrai.
0: Oui, on a une petite idée quand même.
2: C'est vrai.
0: L'info, la météo, Teddy Marazen, 6h30.
3: Du soleil, des nuages et encore quelques averses à prévoir pour aujourd'hui, mais ensuite, après cette météo encore assez capricieuse, retour au calme pour le reste de la semaine. On aura toujours pas mal de passages nuageux, mais le soleil devrait plutôt dominer dans l'ensemble. Et la différence se fera aussi sentir au niveau des températures, avec par exemple jusqu'à 30 degrés de prévu en fin de semaine à Albertville. Mais avant ça, pour aujourd'hui, comptez une minimale de 11 degrés pour Tournon et Frontenex et une maximale de 16 pour Albertville et Ugine.
0: Et après la météo, l'info de ce lundi pour bien démarrer la semaine, Teddy.
3: Accusé par une trentaine de femmes de violences sexistes et sexuelles, Patrick Bruel est sorti du silence sur Instagram en affirmant n'avoir jamais forcé une femme. 5 plaignantes, dont l'animatrice Flavie Flamand, ont saisi la justice pour viol ou tentative de viol. Le chanteur conteste

fermement les faits, évoquant une relation ni violente ni contrainte avec Flavie Flamand, âgée de 16 ans à l'époque. Il dit regretter d'avoir pu heurter et assure faire confiance à la justice. Les plaintes désormais regroupées au parquet de Nanterre concernent des faits allant de 1991 à 2019. Un homme âgé de 53 ans a été condamné pour un vol spectaculaire commis en février 2023 dans un palace de Courchevel. Il avait dérobé 20 000 euros en liquide ainsi que 777 000 euros de bijoux. Identifié grâce à ses empreintes, il a comparu en visioconférence depuis sa prison parisienne où il purge déjà une peine pour des faits similaires. Le tribunal correctionnel d'Albertville l'a condamné à 2 ans de prison supplémentaire, 15 000 euros d'amende et 10 ans d'interdiction du territoire français. Et dans l'actualité également, Mary Bell réaffirme sa volonté d'accueillir les épreuves alpines féminines des JO 2030. Le conseil municipal a validé une nouvelle lettre d'intention consignée avec Edgar Gros-Piron, président du comité intégrant les ajustements demandés début mai. La commune souhaite s'appuyer sur ses infrastructures déjà utilisées lors des JO 1992 et des Mondiaux 2023. Elle met en avant une organisation sobre financièrement et respectueuse de l'environnement. Et enfin en football, on connaît le classement de cette saison 2025-2026 de Ligue 1. La dernière journée avait lieu hier soir. Et parmi les informations à retenir, Lille 3e accompagnera Lens et le PSG en Ligue des Champions la saison prochaine. Et l'OL 4e peut encore se qualifier mais devra passer par les barrages. Les Marseillais 5e, eux, décrochent l'Europa League. Et plus bas dans le classement, l'OGC Nice devra passer par les barrages pour se maintenir en Ligue 1. Les Niçois affronteront l'AS Saint-Etienne.

0: On l'adore, bébé Rexa dans le Réveillotte Radio ce matin.
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0: Place au dos du réveil de ce lundi 18 mai aujourd'hui, Clarisse. On se demande comment bien redémarrer la semaine, surtout après un week-end de 4 jours pour certains d'entre vous.
2: Ouais, le meilleur moyen de bien redémarrer la semaine, bah Lucas, il a une bonne idée. Hein. Un café tranquille sans regarder les mails.
0: D'accord,
2: ça,
0: oui.
2: Ça, c'est pas mal.
0: Sans regarder les mails, c'est bien. C'est
2: ouais.
0: Bien.
2: On a Lina aussi qui dit appelez-moi par le cash-code. Effectivement, il y a 700 euros ce matin dans le coffre, on y est.
0: Ouais, c'est vrai que ça aide à bien redémarrer la semaine, 700 euros. Ouais.
2: On y reviendra. Et il y a aussi Chloé qui dit en vrai, quand ça commence avec le soleil, c'est déjà à moitié gagné.
0: C'est vrai. Ça, je suis d'accord, vrai. Parce que là, je sais plus quand c'est. Bah, il y a une semaine ou deux là. À chaque fois que je viens à la radio, j'étais sous la pluie. Quoi. Bah, vous aussi, ouais. On va tous, on va. Voilà.
2: Sauf que la différence, c'est qu'Alex, je vais en trottinette, donc ouais. Effectivement, ça se sent un petit peu plus que dans la voiture. Et c'est déjà relou dans la voiture en trottinette, j'imagine.
0: Ah, bah, surtout quand t'es déjà en mai, quoi. Tu dis, bah, attends, c'est quoi, ça sert à quoi d'être en mai si on a la pluie
2: hein. Ouais.
0: Autant revenir en. Bon, maintenant, autant pas revenir en décembre. Enfin, si, il y a les Noëls, mais bon. Il fait froid, donc non. Facebook, Insta, WhatsApp pour nous dire comment bien redémarrer la semaine. Donnez-nous vos petits tips. On vous attend avec les hits et avec Lady Gaga notamment. Voici Bad Romance dans le réveil.

0: Maria dans le réveil ce matin, le réveil Haute Radio.
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0: Il n'y aura pas Becky G. C'est pas grave parce qu'on va l'écouter quand même dans quelques instants sur Haute Radio. Arenka est derrière le bon plan des Alpes.
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0: Becky G ce matin sur votre radio et sur la radio des Savoyards. Arnaud de sa mère est du côté d'Aix-les-Bains dans quelques jours, Clarisse.
1: Dans une petite dizaine de jours à peine, puisqu'on le retrouvera le 26 mai. Si vous vous dites, attendez, il faut faire le calcul, moi je suis pas très réveillée le 26 mai. C'est mardi prochain pour retrouver Arnaud de sa mère avec un tout nouveau spectacle qui est du côté du théâtre du Casino Grand Cercle. Vous l'avez vu d'ailleurs très récemment dans LOL, qui ressort. Vous allez pouvoir le découvrir sur scène. Et je vous en parle aussitôt parce qu'il reste pas grand chose de place. Donc si vous voulez aller voir Arnaud de sa mère, le loupez pas, c'est mardi prochain à Aix.
0: J-8 avant de retrouver Arnaud de sa mère à Aix. La suite de Moïte avec Joe dans le réveil, End of Beginning, et puis l'info de 7h avec Teddy Marazen.

0: toujours bon réveil, bon lundi matin avec votre radio évidemment. Dans quelques instants on va retrouver Angèle et Justice, mais d'abord à 7h on va faire un point sur l'actu.
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2: Le cash code aussi, hein, juste après, avec pas mal de sous à gagner ce matin. On va vous dire, il est pas tombé la semaine dernière le cash code.
0: Bonne chance à vous d'avance. Bonjour Teddy.
3: Bonjour tout le monde.
0: L'info, la météo, votre radio, c'est parti, il est 7h.
3: Du soleil, des nuages et encore quelques averses à prévoir pour aujourd'hui, mais ensuite, après cette météo encore assez capricieuse, retour au calme pour le reste de la semaine. On aura toujours pas mal de passages nuageux, mais le soleil devrait plutôt dominer dans l'ensemble. Et la différence se fera aussi sentir au niveau des températures, avec par exemple jusqu'à 30 degrés de prévu en fin de semaine à Albertville. Mais avant ça, pour aujourd'hui, comptez une minimale de 11 degrés pour Tournon et Frontenex et une maximale de 16 pour Albertville et Ugine.
0: Et après la météo, l'info de ce lundi pour bien démarrer la semaine, Teddy.
3: Accusé par une trentaine de femmes de violences sexistes et sexuelles, Patrick Bruel est sorti du silence sur Instagram en affirmant n'avoir jamais forcé une femme. 5 plaignantes, dont l'animatrice Flavie Flamand, ont saisi la justice pour viol ou tentative de viol. Le chanteur conteste fermement les faits, évoquant une relation ni violente ni contrainte avec Flavie Flamand, âgée de 16 ans à l'époque. Il dit regretter d'avoir pu heurter et assure faire confiance à la justice. Les plaintes désormais regroupées au parquet de Nanterre concernent des faits allant de 1991 à 2019. Un homme âgé de 53 ans a été condamné pour un vol spectaculaire commis en février 2023 dans un palace de Courchevel. Il avait dérobé 20 000 euros en liquide ainsi que 777 000 euros de bijoux. Identifié grâce à ses empreintes, il a comparu en visioconférence depuis sa prison parisienne où il purge déjà une peine pour des faits similaires. Le tribunal correctionnel d'Albertville l'a condamné à 2 ans de prison supplémentaire, 15 000 euros d'amende et 10 ans d'interdiction du territoire français. Et dans l'actualité également, Mary Bell réaffirme sa volonté d'accueillir les épreuves alpines féminines des JO 2030. Le conseil municipal a validé une nouvelle lettre d'intention consignée avec Edgar Gros-Piron, président du comité intégrant les ajustements demandés début mai. La commune souhaite s'appuyer sur ses infrastructures déjà utilisées lors des JO 1992 et des Mondiaux 2023. Elle met en avant une organisation sobre financièrement et respectueuse de l'environnement. Et enfin en football, on connaît le classement de cette saison 2025-2026 de Ligue 1. La dernière journée avait lieu hier soir. Et parmi les informations à retenir, Lille 3e accompagnera Lens et le PSG en Ligue des Champions la saison prochaine. Et l'OL 4e peut encore se qualifier mais devra passer par les barrages. Les Marseillais 5e, eux, décrochent l'Europa League. Et plus bas dans le classement, l'OGC Nice devra passer par les barrages pour se maintenir en Ligue 1. Les Niçois affronteront l'AS Saint-Etienne.
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3: Pour trouver le carburant le moins cher ce matin concernant le samplon 95, eh bien par exemple direction l'Intermarché de Gilly-sur-Isère, comptez 1,99€. C'est aussi 1,99€ sinon dans les stations Total Énergie d'Albertville rue Raymond-Bertrand et d'Ugine route d'Annecy. Et pour le gasoil, 2,10€ pour l'Intermarché de Faverges-Châtenex, 2,09€ pour les Total Énergie d'Albertville rue Raymond-Bertrand et d'Ugine route d'Annecy.

0: Angèle et Justice dans le réveil Hot Radio ce matin pour début de journée avec nous et avec l'horoscope évidemment.
1: 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L'horoscope.
2: Les Béliers, une proposition différente attire votre attention, ça pourrait simplifier certaines choses cette semaine.
0: Taureau, le rythme vous demande un petit temps d'adaptation.
2: C'est pas facile, la reprise après les gros week-ends. Gémeaux, votre sérieux rassure les autres.
0: Cancer, soyez attentif aux détails.
2: Lion, votre programme peut être légèrement bouleversé, gardez de la souplesse.
0: Les Vierges, ce que vous faites aujourd'hui est davantage remarqué.
2: Balance, vous avez l'envie d'avancer sur quelque chose, laissez en attente.
0: Scorpion, une discussion permet d'éclaircir une tension récente, choisissez les bons mots.
2: Sagittaire, vous avez le besoin de modifier certaines habitudes, votre efficacité peut faire la différence.
0: Capricorne, une question financière ou matérielle revient sur le devant de la scène.
2: Verseau, l'ambiance autour de vous influence beaucoup votre état d'esprit aujourd'hui.
0: Et enfin les Poissons, vous aurez besoin de remettre de l'ordre dans vos priorités. Bon début de journée avec nous, c'est lundi matin, c'est le 18 mai aujourd'hui. Dans quelques instants, nous allons faire un point sur le cash code qui pourrait bien être une priorité pour vous. On pourrait comprendre.
2: Oui.
0: Elisa Tovati d'Abdice.

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1: 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Nous, en attendant, on vous souhaite un bon lundi matin. On va faire en sorte que ça commence très très bien avec un petit hit en plus.

0: David Guetta et Jello, Jennifer Lopez dans le réveil. C'est Save Me Tonight, à suivre dans quelques instants Alex Warren. Alex Warren qui est très actif sur TikTok. Pourquoi? Parce qu'il avait une chaîne YouTube avant où il faisait des petites scénettes, c'est ça?
1: C'était un collectif qui s'appelait Hype House.
0: D'accord, il faisait des scénettes, c'est
1: ça? Oui, il était comédien dedans, il était humoriste effectivement.
0: Ouais, et grosse chaîne évidemment qui a très bien marché aux États-Unis, un peu moins en France, ce qui est normal puisque ça parle anglais. Donc en toute logique, c'est normal.
1: Ce qui est marrant quand on regarde TikTok, c'est que t'as vraiment deux écoles. T'as tous ceux qui sont en mode attends, mais Alex Warren il faisait un truc d'humour avant. Et puis t'as tous les autres qui sont en mode mais attends, mais le gars d'humour il chante. Alex Warren qui a mis sur TikTok, qui s'est fait surprendre sur son dernier concert. Il était sur scène avec sa guitare et joue sa chanson. Puis derrière, il entend d'autres guitares. C'est pas prévu à ce moment-là. Il se retourne. En fait, il y avait sa femme qui est arrivée avec un micro, deux de ses meilleurs potes à la guitare, et ils ont continué le concert.
0: J'attends.
1: Ah, bah 4 du coup.
0: Attends, je regarde derrière nous. Ah non, il n'y a pas nos proches. Il n'y a pas nos proches. Posez-vous les bonnes questions, nos proches. Alex Warren arrive, Fever Dream. N'hésitez pas à aller le suivre sur TikTok si vous avez TikTok, parce qu'il y a plein de choses super cool d'Alex Warren. On apprend notamment qu'il envoie des nouveaux sons à lui en airdrop à ses fans dans le public. Non mais c'est quand même génial quoi. Bon allez, Alex Warren arrive juste avant l'éphéméride.
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0: Alex Foren dans le réveil comme promis. Ce matin, on écoutait Fever Dream. Bon début de journée avec nous. Bon lundi matin en ce 18 mai. Aujourd'hui, on a des anniversaires à fêter, Clarisse, notamment celui d'Elena Noguera. Elle a 57 ans. Elena Noguera, elle avait une grosse, grosse hype il y a encore quelques années, plutôt dans les années 90-2000. Elle était notamment présentatrice télé, mais elle s'est bien reconvertie en tant qu'actrice. Maintenant, ouais, on la voit dans pas mal de téléfilms français.
1: Et avec succès, ce qui n'est pas le cas de tout le monde pour le coup. Donc c'est bravo, clair. Elena. C'est l'anniversaire aussi de Yannick Noah qui a repris la tournée d'ailleurs en ce moment, qui sera à Lyon avant la fin du mois, au Radio en Bellevue, exactement, à Caluire et Cuire. Il a 66 ans aujourd'hui.
0: L'occasion de se réécouter un petit peu de Yannick Noah. No. Roland Garros, on le rappelle, hein.
1: Bien sûr.
0: Il a remporté Roland Garros dans les années 80. Je n'ai pas la date exacte. Il me semble que c'est 83, mais je ne veux pas vous dire de bêtises. Bernadette Chirac a 93 ans aujourd'hui. On lui souhaite évidemment un très très bon anniversaire. L'ex-première dame et fondatrice des pièces jaunes, bien évidemment. C'est la Saint-Éric aujourd'hui. Bonne fête à tous les Éric qui nous écoutent.
1: Et bonne journée mondiale si vous êtes un musée.
0: Journée internationale. C'est peut-être gratuit du coup, non?
1: Ça peut être l'occasion, cela dit, d'aller dans un musée qui sont souvent gratuits les premiers dimanches du mois, mais je pense qu'il y aurait quand même un petit truc pour l'occasion là, quoi.
0: Peut-être un petit geste. Du côté du Louvre, apparemment, c'est porte ouverte. Kevin Little pour le hit, le classique, Hot Radio. Le génial Turn Me On dans le réveil.

0: 7h30 sur votre radio. Ça, c'est le prochain qu'on va écouter, Tame Impala avec Jenny.
1: On revient aussi sur le dos du réveil. On veut savoir votre meilleur moyen de démarrer la semaine.
0: Ça, c'est une très très bonne question, Clarisse. Avec un petit déjeuner, un petit chocolat chaud. Bonjour Teddy.
2: Bonjour tout le monde.
0: L'info et la météo, votre radio.
3: Du soleil, des nuages et encore quelques averses à prévoir pour aujourd'hui. Mais ensuite, après cette météo encore assez capricieuse, retour au calme pour le reste de la semaine. On aura toujours pas mal de passages nuageux, mais le soleil devrait plutôt dominer dans l'ensemble. Et la différence se fera aussi sentir au niveau des températures, avec par exemple jusqu'à 30 degrés de prévu en fin de semaine à Albertville. Mais avant ça, pour aujourd'hui, comptez une minimale de 11 degrés pour Tournon et Frontenex et une maximale de 16 pour Albertville et Ugine.
0: Et après la météo, l'info de ce lundi pour bien démarrer la semaine, Teddy.
3: Accusé par une trentaine de femmes de violences sexistes et sexuelles, Patrick Bruel est sorti du silence sur Instagram en affirmant n'avoir jamais forcé une femme. 5 plaignantes, dont l'animatrice Flavie Flamand, ont saisi la justice pour viol ou tentative de viol. Le chanteur conteste fermement les faits, évoquant une relation ni violente ni contrainte avec Flavie Flamand, âgée de 16 ans à l'époque. Il dit regretter d'avoir pu heurter et assure faire confiance à la justice. Les plaintes désormais regroupées au parquet de Nanterre concernent des faits allant de 1991 à 2019. Un homme âgé de 53 ans a été condamné pour un vol spectaculaire commis en février 2023 dans un palace de Courchevel. Il avait dérobé 20 000 euros en liquide ainsi que 777 000 euros de bijoux. Identifié grâce à ses empreintes, il a comparu en visioconférence depuis sa prison parisienne où il purge déjà une peine pour des faits similaires. Le tribunal correctionnel d'Albertville l'a condamné à 2 ans de prison supplémentaire, 15 000 euros d'amende et 10 ans d'interdiction du territoire français. Et dans l'actualité également, Mary Bell réaffirme sa volonté d'accueillir les épreuves alpines féminines des JO 2030. Le conseil municipal a validé une nouvelle lettre d'intention consignée avec Edgar Gros-Piron, président du comité intégrant les ajustements demandés début mai. La commune souhaite s'appuyer sur ses infrastructures déjà utilisées lors des JO 1992 et des Mondiaux 2023. Elle met en avant une organisation sobre financièrement et respectueuse de l'environnement. Et enfin, en football, on connaît le classement de cette saison 2025.

2025-2026 de Ligue 1. La dernière journée avait lieu hier soir. Et parmi les informations à retenir, Lille 3e accompagnera Lens et le PSG en Ligue des Champions la saison prochaine. Et l'OL 4e peut encore se qualifier mais devra passer par les barrages. Les Marseillais 5e, eux, décrochent l'Europa League. Et plus bas dans le classement, l'OGC Nice devra passer par les barrages pour se maintenir en Ligue 1. Les Niçois affronteront la AS Saint-Etienne.

0: On adore Tame Impala dans le réveil avec Jenny. C'était Dracula. C'est l'heure du dos du réveil sur Hot Radio.
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0: Bonjour Clarisse, rebonjour. Allez, on y retourne. C'est parti, le meilleur moyen de démarrer votre semaine.
2: C'est sur Facebook et sur Insta pour nous répondre. Il y a Julia qui dit avoir un petit déjeuner sympa. Ouais. Il y a aussi Louis qui dit le lundi, je prends pas le transport en commun, je vais en voiture, c'est plus simple. Ouais. Enzo veut commencer la semaine parce qu'il aime faire. Et il y a Baptiste qui a une bonne idée aussi, qui dit moi le lundi, je prévois toujours un verre avec les copains le soir. Comme ça, t'as envie de recommencer la semaine.
0: C'est vrai que c'est pas mal. Oui, comme ça, ça te donne.
2: C'est vrai que normalement, mais plus ça sur le week-end.
0: Ouais.
2: C'est pas bête du tout. Hein.
0: C'est pas fou. C'est une bonne idée. Très très bonne idée. Évidemment, on vous incite pas à boire, bien évidemment. Hein, consommer avec modération. C'est très très bonne idée. Franchement, je partirais sur un bon petit déj bien garni. Je trouve que c'est une bonne façon de redémarrer la semaine.
3: Ouais, c'est vrai.
0: Un bon petit déj et puis prendre le temps.
2: Ouais.
0: Prendre le temps de prendre le petit déj aussi. C'est important. Quand
3: on
0: est pressé.
3: Oui. C'est vrai.
0: Quand on peut, exactement. C'est vrai que si t'es dit, il veut prendre le temps, il faut qu'il se lève à 2h du matin.
3: Ouais, c'est le problème.
0: Allez, Facebook, Insta, WhatsApp pour nous dire comment vous démarrez votre semaine et comment vous la démarrez au mieux. On vous attend avec Félix Jen, Jasmine Thompson et Ain't Nobody dans le réveil.

0: bon début de journée avec Julien Lim dans le Réveil Haute Radio.
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0: On va passer un super moment avec J-Squad également. Sly, tu te rappelles de Sly?
2: Ouais.
0: C'était le l'antillais qui chantait les chansons Lover. C'était génial. Cynic, énorme. Oh là là. To be free. Oh là là, énorme. Trop génial. J-Squad. Oh là là, trop génial. 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La suite de Wade Taylor Swift, Hoplites, dans le Réveil Haute Radio. Juste avant, ce sera évidemment l'infotrafic de Mathis.
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26: Taylor Swift est là dans le réveil de ce lundi matin. On va regarder comment ça roule aussi. C'est le retour de Mathis.
27: Ouais, salut Alex, salut Clarisse. Après ce long week-end, eh ben c'est un début de semaine plutôt tranquille ce matin. On savoir part sur les points de ralentissement habituels du côté du Bourget, du Lac, du Vivi, du Lac par les départementales. Un peu de monde aussi à Porte de Savoie comme chaque matin avec des légers coups de frein à prévoir. Et puis sur l'axe entre Châles-les-Eaux et la Ravoire, c'est jusqu'à 5 minutes de ralentissement qui sont présents ce début de journée. 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

0: Taylor Swift dans le Réveillot Radio ce matin, on écoutait Hopalite.
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0: Ah, c'est notre moment préféré de l'émission, à égalité avec tous les autres moments, évidemment. Hit anniversaire qui nous plonge dans l'année. Oh là là, 2018, la deuxième étoile, Clarisse.
2: Eh ben oui, il y avait deux couleurs majoritaires cette année-là. Le bleu, avec la deuxième étoile, cette Coupe du Monde qui était fabuleuse, qui a été remportée par nos Français. Et le jaune, parce que c'était l'année des Gilets jaunes aussi, 2018. Oui, on s'en rappelle bien. 2018, c'est également le début de la série You, si vous avez suivi ça sur Netflix. Ouais, bien sûr. Il y avait un si grand soleil qui arrivait sur France 2, et c'est le mariage de Harry et Meghan aussi.
0: Tout ça donc en 2018, voici Clean Bandit Solo, ce titre à 8 ans.

0: de réveil, bon début de journée avec tout sur votre radio. On vous accompagne jusqu'au boulot là pour démarrer votre semaine. Pour les hits, dans quelques instants, c'est Zao qu'on va retrouver avec MC Solar.
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0: On va les avoir avec la roue qui va tourner, Clarisse.
2: Ouais.
0: 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Vous pouvez déjà évidemment commencer à vous inscrire. Bonjour Teddy.
3: Rebonjour.
0: Teddy Marazen pour l'info et pour la météo Hot Radio en ce lundi matin.
3: Du soleil, des nuages et encore quelques averses à prévoir pour aujourd'hui. Mais ensuite, après cette météo encore assez capricieuse, retour au calme pour le reste de la semaine. On aura toujours pas mal de passages nuageux, mais le soleil devrait plutôt dominer dans l'ensemble. Et la différence se fera aussi sentir au niveau des températures, avec par exemple jusqu'à 30 degrés de prévu en fin de semaine à Albertville. Mais avant ça, pour aujourd'hui, comptez une minimale de 11 degrés pour Tournon et Frontenex et une maximale de 16 pour Albertville et Ugine.
2: Merci Teddy pour la météo, les titres de ce lundi matin.
3: Accusé par une trentaine de femmes de violences sexistes et sexuelles, Patrick Bruel est sorti du silence sur Instagram en affirmant n'avoir jamais forcé une femme. 5 plaignantes, dont l'animatrice Flavie Flamand, ont saisi la justice pour viol ou tentative de viol. Le chanteur conteste fermement les faits, évoquant une relation ni violente ni contrainte avec Flavie Flamand, âgée de 16 ans à l'époque. Il dit regretter d'avoir pu heurter et assure faire confiance à la justice. Les plaintes désormais regroupées au parquet de Nanterre concernent des faits allant de 1991 à 2019. Environ 300 foyers de Chambéry et Cognin sont privés d'eau chaude cette semaine. Des travaux sur le réseau de chaleur doivent permettre de raccorder le quartier du Biolay au nouveau système modernisé. La coupure a débuté ce matin et durera le temps de vidanger puis de remplir à nouveau le réseau normalement jusqu'à vendredi. Dalkia, en charge de l'exploitation, mobilise une trentaine d'ouvriers sur 8 chantiers et assure faire au plus vite. Un homme âgé de 53 ans a été condamné pour un vol spectaculaire commis en février 2023 dans un palace de Courchevel. Il avait dérobé 20 000 euros en liquide ainsi que 777 000 euros de bijoux. Identifié grâce à ses empreintes, il a comparu en visioconférence depuis sa prison parisienne où il purge déjà une peine pour des faits similaires. Le tribunal correctionnel d'Albertville l'a condamné à 2 ans de prison supplémentaire, 15 000 euros d'amende et 10 ans d'interdiction du territoire français. Et dans l'actualité également, Méribel réaffirme sa volonté d'accueillir les épreuves alpines féminines des JO 2030. Le conseil municipal a validé une nouvelle lettre d'intention consignée avec Edgar Gros-Piron, président du comité intégrant les ajustements demandés début mai. La commune souhaite s'appuyer sur ses infrastructures déjà utilisées lors des JO 1992 et des Mondiaux 2023. Elle met en avant une organisation sobre financièrement et respectueuse de l'environnement.
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3: Pour trouver le carburant le moins cher ce matin concernant le samplon 95, et bien par exemple direction l'Intermarché de Gilly-sur-Isère, comptez 1,99€. C'est aussi 1,99€ sinon dans les stations Total Énergie d'Albertville rue Raymond Bertrand et d'Ugine route d'Annecy. Et pour le gasoil, 2,10€ pour l'Intermarché de Faverges-Châtenex, 2,09€ pour les Total Énergie d'Albertville rue Raymond Bertrand et d'Ugine route d'Annecy.

0: Caroline. Zao et MC Solar dans le réveil Hot Radio ce matin. Bon lundi avec nous.
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3: J'ai pas d'excellente réponse sous les yeux pour le moment. Attendez, je réouvre mon horoscope, il était parti. Les béliers, une proposition différente attire votre attention, ça pourrait simplifier certaines choses cette semaine.
0: Je peux le dire si on t'embête, Paris. Taureau, le rythme vous demande un petit temps d'adaptation.
3: Gémeaux, votre sérieux rassure les autres.
0: Cancer, soyez attentif aux détails.
3: Les lions, votre programme pourrait être un petit peu bouleversé par un changement extérieur, gardez de la souplesse.
0: Vierge, ce que vous faites aujourd'hui est davantage remarqué.
3: Balance, vous retrouvez l'envie d'avancer sur quelque chose laissé en attente.
0: Scorpion, une discussion permet d'éclaircir une tension récente, choisissez les bons mots.
3: Sagittaire, vous ressentez le besoin de modifier certaines habitudes, votre efficacité peut faire la différence.
0: Capricorne, une question financière ou matérielle revient sur le devant de la scène.
3: Les Verseaux, l'ambiance autour de vous influence beaucoup votre état d'esprit aujourd'hui.
0: Et enfin les Poissons, vous aurez besoin de remettre de l'ordre dans vos priorités. Bon début de journée avec nous, bon lundi matin, le réveil ça continue dans quelques instants avec le cache-code. On va vous révéler la combinaison du jour pour gagner beaucoup.

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0: Laïka dans le réveil de ce lundi matin à l'aube d'une semaine de 5 jours. Oula, ça va faire bizarre. On est là pour vous réveiller comme chaque matin avec Clarisse, évidemment. Le réveil avec l'Eurovision, samedi soir, qu'on a regardé avec impatience. Surtout qu'en plus, on avait des bookmakers qui étaient assez favorables envers les Français. Enfin, bon, on était 7e, quoi. 7e, 8e, on s'est dit, allez, on va créer la surprise. Bon, comme chaque année, on n'a pas créé la surprise, malheureusement. On a fini 11e.
1: Mais en fait, tout se passait bien jusqu'à ce que les pays votent. Parce que quand le jury avait voté, on était 4e. Donc, on était en mode, bon, ça sent quand même.
0: Non, mais Clarisse, on va pas à une compétition pour terminer 4e. On va à une compétition pour gagner. Donc, non, ça n'allait pas déjà.
1: Oui, alors le nombre de fois où on a été dans le top 4 à l'Eurovision, on prend quand même la victoire.
0: C'est clair, on est d'accord.
1: Et puis après tout le monde a voté et non, on est terminé, on a terminé 11e avec 158 points.
0: Bravo quand même encore à Monroe. Regarde-moi, regarde-toi. Ça méritait mieux qu'une 11e place ça quand même. Oh là là, quel dommage. Et bravo, bravo surtout aux Bulgares qui remportent pour la toute première fois l'Eurovision avec ce titre-là, Bangaranga.
1: Ouais, tu l'as bien dit, hein. Elle dit pareil dans le refrain.
0: Avec un peu plus de talent quand même. Dara donc qui permet à la Bulgarie d'empocher son premier Eurovision. Et donc ça veut dire que l'Eurovision se déroulera en Bulgarie l'année prochaine.
1: Eh oui.
0: Eh oui, ça se passe toujours comme ça. C'est le pays qui gagne qui reçoit après l'année d'après. Magnifique au passage la réalisation de ce programme extraordinaire.
1: Ah,
0: je regardais samedi soir, c'était magnifique, le plateau était incroyable. Bref, bravo à tous. Bruno Mars, I Just Might, dans quelques instants, c'est le prochain hit qu'on écoute avant de revenir sur le dos du réveil, à découvrir sur nos réseaux sociaux.
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0: Bruno Mars et son I Just Might n'est pas très loin, c'est dans quelques secondes, mais d'abord c'est l'infotrafic, comment ça roule Mathis?
27: Et comme tout à l'heure, aucune surprise en ce matin sur les routes à Albertville et en Savoie, on reste sur des ralentissements assez classiques, entre Châles-les-Eaux et la Ravoire où vous perdez 3 minutes, au Vivier-du-Lac toujours quelques coups de frein, et puis c'est le cas également sur la départementale, on est ici au niveau de Grésy-sur-Isère avec au maximum 3 minutes de perdu. À part ça, et bah partout ailleurs en Savoie ça roule vraiment nickel. Bon réveil, bon début de journée sur votre radio à Albertville. 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

0: Bruno Mars dans le réveil Hot Radio ce matin, c'était I Just Might. Bon début de journée avec nous.
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0: Retour sur notre dos du réveil en ce lundi matin. On redémarre la semaine. Et bah justement, comment on la redémarre bien cette semaine?
2: Oui, c'est sur Facebook et sur Insta pour nous dire tout ça. Avec Eva qui dit bah idéalement une semaine parfaite recommence en vacances.
0: Ouais.
2: Bon, cela dit, si vous avez fait tous les pots des mois de mai, ça va. Ouais. Ça va. Les vacances d'été devraient plus être trop loin non plus.
0: Mine de rien, j'ai calculé, ça fait quand même 4 jours. Après, si tu poses ton vendredi pour le pont, ça fait quand même 4 jours. Soit t'as les deux vendredis, t'as le jeudi vendredi. 4 jours, c'est pas mal quand même sur un mois 4 jours.
2: Ouais, puis alors, profitez bien parce que ça tombe tous les samedis l'année prochaine. Donc, comme ça, on est bien.
0: Je pense que ça doit être un enfer quand t'es patron d'entreprise.
3: Ouais, c'est
0: clair. Les mois avec des trucs fériés comme ça.
2: Bah, en général, quand ça tombe du coup sur les week-ends, on appelle ça une année à patron.
3: C'est ça.
0: Ouais, mais je comprends mieux pourquoi. Le mois de février, mine de rien, ça doit pas être cool pour les patrons. Parce que t'as moins de jours quand même et tu payes autant.
2: Oui.
0: Bref, voilà. Bienvenue sur Capital FR. Ouais. La radio de l'économie.
2: On vous demande comment on commence bien le lundi. Il y a Oscar aussi qui dit un bon petit café moulu. Et il y a également Camille qui dit partir de chez moi sans être en retard.
3: C'est bien.
2: Ah, c'est vrai, quand tu cours là de bon matin, là, moi je peux vous le dire, je suis spécialiste.
0: Bah, oui, mais je sais pas, faut changer des choses dans tes habitudes peut-être. Je sais pas. Comment on fait pour plus être en retard? Ouais, faut changer des choses dans les habitudes.
2: Je sais pas, parce que genre il y a toujours un moment où je suis dans les temps, faille spatio-temporelle et je suis en retard.
0: Et bah toi justement, c'est quoi ta façon de bien redémarrer la semaine, hormis ne pas être en retard?
2: En vrai, c'est quand je vois que je suis réveillée genre une demi-heure avant le réveil et que je sais que je peux m'endormir. Ça vous arrive jamais de vous réveiller avant que le réveil sonne?
0: C'est pas très bon apparemment. Ah si, remarque, une demi-heure c'est pas mal, tu fais un cycle.
2: Ça, tu refais une petite sieste et tout, t'es contente, t'as l'impression d'avoir gratté une nuit bonus.
0: D'accord, ça marche, bon bah très bien. Bah écoute, j'espère que tu te lèveras lundi prochain une demi-heure avant ton réveil comme ça.
2: Et que je me rendors après, attention.
0: Pour le classique du réveil ce matin, Beyoncé, Single Ladies, et vous pouvez continuer à réagir Facebook, Insta, WhatsApp 07 57 84 11.

0: Alice et Brice Dreamers One dans quelques instants sur votre radio donc. Et l'Arena Festival, Clarisse.
1: Oui, c'est début juin, le premier week-end de juin à Chambé, toutes les années 2000 dans un festival et vos places à gagner ici évidemment sur votre radio.
0: Et pour vous raconter une petite anecdote, on en parle du coup avec Teddy, on lui dit ouais pour les interviews on est trop chaud et tout. Donc en fait on se bat pour les interviews.
1: Ouais.
0: L'Arena Festival.
2: C'est trop bien, je l'ai fait l'année dernière, c'est trop bien.
0: Je pense qu'on va passer un super moment. Regardez un petit peu la line-up qu'il y a, la programmation, franchement, il y a que des artistes mythiques des années 2000 quoi. Vous allez retrouver voilà, qui n'ont pas pris une ride. Clin d'œil. Bonjour Teddy.
2: Bonjour tout le monde.
0: L'info, la météo, votre radio, il est 8h30.
3: Du soleil, des nuages et encore quelques averses à prévoir pour aujourd'hui. Mais ensuite, après cette météo encore assez capricieuse, retour au calme pour le reste de la semaine. On aura toujours pas mal de passages nuageux, mais le soleil devrait plutôt dominer dans l'ensemble. Et la différence se fera aussi sentir au niveau des températures, avec par exemple jusqu'à 30 degrés de prévu en fin de semaine à Albertville. Mais avant ça, pour aujourd'hui, comptez une minimale de 11 degrés pour Tournon et Frontenex et une maximale de 16 pour Albertville et Ugine.
1: Merci Teddy pour la météo, les titres de ce lundi matin.
3: Accusé par une trentaine de femmes de violences sexistes et sexuelles, Patrick Bruel est sorti du silence sur Instagram en affirmant n'avoir jamais forcé une femme. 5 plaignantes, dont l'animatrice Flavie Flamand, ont saisi la justice pour viol ou tentative de viol. Le chanteur conteste fermement les faits, évoquant une relation ni violente ni contrainte avec Flavie Flamand, âgée de 16 ans à l'époque. Il dit regretter d'avoir pu heurter et assure faire confiance à la justice. Les plaintes désormais regroupées au parquet de Nanterre concernent des faits allant de 1991 à 2019. Environ 300 foyers de Chambéry et Cognin sont privés d'eau chaude cette semaine. Des travaux sur le réseau de chaleur doivent permettre de raccorder le quartier du Biolay au nouveau système modernisé. La coupure a débuté ce matin et durera le temps de vidanger puis de remplir à nouveau le réseau normalement jusqu'à vendredi. Dalkia, en charge de l'exploitation, mobilise une trentaine d'ouvriers sur 8 chantiers et assure faire au plus vite. Un homme âgé de 53 ans a été condamné pour un vol spectaculaire commis en février 2023 dans un palace de Courchevel. Il avait dérobé 20 000 euros en liquide ainsi que 777 000 euros de bijoux. Identifié grâce à ses empreintes, il a comparu en visioconférence depuis sa prison parisienne où il purge déjà une peine pour des faits similaires. Le tribunal correctionnel d'Albertville l'a condamné à 2 ans de prison supplémentaire, 15 000 euros d'amende et 10 ans d'interdiction du territoire français. Et dans l'actualité également, Mary Bell réaffirme sa volonté d'accueillir les épreuves alpines féminines des JO 2030. Le conseil municipal a validé une nouvelle lettre d'intention consignée avec Edgar Gros-Piron, président du comité intégrant les ajustements demandés début mai. La commune souhaite s'appuyer sur ses infrastructures déjà utilisées lors des JO 1992 et des Mondiaux 2023. Elle met en avant une organisation sobre financièrement et respectueuse de l'environnement.

0: Miley Cyrus dans le réveil au radio. Ce matin, on écoutait Dream As One pour début de journée avec nous et bonne chance. Bah oui.
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0: Cette semaine, c'est simple. Et si vous répondez, vous gagnez. Vous gagnez quoi? Vous gagnez vos places pour l'Arena Festival le 5 et 6 juin prochain du côté de Chambé, Clarisse.
2: Ça va être génial. On est de retour pour deux soirs dans les années 2000. Vous avez envoyé réveil au 7-11-12 pour venir jouer avec nous. On appelle pour vérifier si vous êtes debout.
0: Qui est-ce qu'on appelle ce matin, Clarisse?
2: Ça sonne chez Caroline.
0: Ça sonne chez Caroline. L'as de trèfle qui pique ton cœur.
2: C'est pas facile à dire, hein, ça sonne chez Caroline.
0: C'est vrai, ça sonne chez Caroline. Allô, Caroline?
2: Est-ce que ça décroche?
3: Oui.
0: Bonjour.
2: Salut, Caroline.
3: Salut.
0: C'est Alex et Clarisse du Réveil Haute Radio, comment ça va?
3: Ben, ça va super, et vous?
0: Bah écoute, très super bien. Est-ce que t'as une idée de pourquoi on t'appelle?
3: Bien sûr.
0: Oui, peut-être pour un petit festival qui va arriver là dans quelques semaines.
3: Peut-être pour l'Arena Festival.
0: Peut-être, c'est possible. Allez, tu nous sors un artiste de la line-up, de la programmation et on t'offre tes places.
3: Les J-Squad, les
0: To Be Free,
3: Fly,
0: okay, bon,
3: les Headshots, tu peux te faire faire la programmation.
0: Bravo, bravo, bravo,
2: bravo. Caroline, tu seras à l'Arena.
0: Oh là là, ça va être tellement bien. Tu vas y aller avec qui?
3: Je vais y aller avec ma fille.
0: Eh ben, vous allez vous régaler, vous allez passer un super moment avec, donc oui, entre autres, les L5 qui seront plus que 3, mais elles seront quand même là. Avec Franck, il y aura aussi Link Up sans Mpokora, mais bon, il y aura, voilà, et puis il y aura, attends, Negmaron, il y aura Tribal King.
2: Tragédie.
0: Oh là là, ça va être énorme. Lucenzo, oh là là, il y en a trop, il y a presque trop d'artistes. Vous faites comme Caroline, n'hésitez pas tout au long de cette semaine, vous envoyez le mot-clé réveil au 7-11-12 pour gagner vos places pour aller voir donc l'Arena Festival, pour vivre l'Arena Festival et cette deuxième édition qui va être juste énorme le 5 et 6 juin. Prochain. On te souhaite de passer une très très bonne journée, une très très bonne semaine, Caroline.
3: Merci beaucoup, à vous aussi.
0: Avec plaisir et bon festival, amuse-toi bien.
3: Merci.

0: Cyril avec Stan Lénine pour bien commencer la journée, bien commencer la semaine en ce lundi matin.
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0: Le voici, le voilà, le chiffre du réveil que vous attendez tous avec impatience. 20%.
2: Okay.
0: 20% tout okay. À fait, c'est un pourcentage de ce qu'on peut perdre après 3 semaines de vacances.
2: Oh, de la patience.
0: Ce n'est pas de la patience.
3: 20%
2: c'est 20%
3: de son argent de poche.
0: Non, c'est 20% de quelque chose.
2: Ah, ok. 20% de...
0: Qui n'est pas physique.
3: Ah.
2: Alors, c'est pas physique, c'est pas de l'argent. Qu'est-ce qu'on amène en vacances?
3: Ça fatigue, de la fatigue.
0: C'est quelque chose. Non, c'est pas ça, mais c'est quelque chose. C'est pas quelque chose de physique. Donc, c'est pas quelque chose qu'on a qu'en vacances. C'est quelque chose qu'on a toute la vie.
2: Ah. De stress.
0: 20% non, on n'est pas sur le stress. On est dans la tête.
3: À 20% de ses.
2: De neurones.
3: De ses connaissances, parce qu'on on les travaille plus, non?
0: Sachez qu'après 3 semaines de vacances, on peut perdre en moyenne 20% de son QI.
2: Ah ouais.
0: La bonne nouvelle, c'est qu'on le récupère assez vite. Mais c'est un truc de fou quand même, comme le cerveau est matrixé, quoi.
3: Ah ouais, ouais.
0: Le boulot, tu l'entraînes, et d'un coup, quand t'es en vacances, top, quoi.
2: Ça vous le fait jamais, genre, quand vous êtes en vacances, que vous écrivez pas avec un stylo pendant longtemps, le jour où vous voulez faire une carte postale, vous reprenez le stylo, ça fait
0: c'est
2: trop vrai. Bizarre d'écrire, c'est comme, attends, mais je sais plus faire.
0: C'est vrai.
2: Ça revient après. Vous
0: vous rendez compte, on peut perdre jusqu'à 20% de son QI pendant 3 semaines.
2: C'est énorme.
0: C'est énorme.
2: Et puis y en a qui parlent pas de haut.
0: Ouais, c'est ce que j'allais dire. Pour certains, compliqué, quoi. Julien Lib avec Kota. Aussi, dis-moi où dans le réveil. Pour début de journée, on n'oublie pas Mathis aussi pour l'infotrafic et pour arriver à la radio. Vous pouvez tous venir à la radio si vous voulez, mais pour aller au boulot tranquillement sur la route.
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2: Julien Lippe dans le réveil de ce lundi, dis-moi où, Mathis va vous dire où ça bloque aussi ce matin et on espère que ça ira pour vous quand même pour le trafic.
0: Et bah déjà que ça se passait très très bien ce matin sur les routes en Savoie, et bah laissez-moi vous dire que ça roule encore mieux. Vraiment ça roule très très bien de partout, honnêtement on est plutôt sur des coups de frein à droite à gauche, mais c'est pas plus de 2 minutes de perdu dans tous les cas. Allez, bon réveil avec nous, c'est Haute Radio partout à Albertville.
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0: 9h, bon début de journée, bon lundi matin avec nous, c'est le Réveil Haute Radio. On est super content de démarrer la semaine avec vous, avec Bébé Rexha aussi pour aller dans quelques secondes.
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2: Code à 700 euros ce matin, vous connaissez le code depuis une heure. Code justement pour venir nous le répéter, c'est ODE au 7-11-12.
0: On vous souhaite évidemment bonne chance. Mais d'abord l'info, la météo. Bonjour Teddy.
3: Bonjour à tous.
0: Teddy Imarazen, bien sûr. The only one.
3: Du soleil, des nuages et encore quelques averses à prévoir pour aujourd'hui, mais ensuite, après cette météo encore assez capricieuse, retour au calme pour le reste de la semaine. On aura toujours pas mal de passages nuageux, mais le soleil devrait plutôt dominer dans l'ensemble. Et la différence se fera aussi sentir au niveau des températures, avec par exemple jusqu'à 30 degrés de prévu en fin de semaine à Albertville. Mais avant ça, pour aujourd'hui, comptez une minimale de 11 degrés pour Tournon et Frontenex et une maximale de 16 pour Albertville et Ugine. Accusé par une trentaine de femmes de violences sexistes et sexuelles, Patrick Bruel est sorti du silence sur Instagram en affirmant n'avoir jamais forcé une femme. 5 plaignantes, dont l'animatrice Flavie Flamand, ont saisi la justice pour viol ou tentative de viol. Le chanteur conteste fermement les faits, évoquant une relation ni violente ni contrainte avec Flavie Flamand, âgée de 16 ans à l'époque. Il dit regretter d'avoir pu heurter et assure faire confiance à la justice. Les plaintes, désormais regroupées au parquet de Nanterre, concernent des faits allant de 1991 à 2019. Un homme âgé de 53 ans a été condamné pour un vol spectaculaire commis en février 2023 dans un palace de Courchevel. Il avait dérobé 20 000 euros en liquide ainsi que 777 000 euros de bijoux. Identifié grâce à ses empreintes, il a comparu en visioconférence depuis sa prison parisienne où il purge déjà une peine pour des faits similaires. Le tribunal correctionnel d'Albertville l'a condamné à 2 ans de prison supplémentaire, 15 000 euros d'amende et 10 ans d'interdiction du territoire français. Et dans l'actualité également, Mary Bell réaffirme sa volonté d'accueillir les épreuves alpines féminines des JO 2030. Le conseil municipal a validé une nouvelle lettre d'intention consignée avec Edgar Gros-Piron, président du comité intégrant les ajustements demandés début mai. La commune souhaite s'appuyer sur ses infrastructures déjà utilisées lors des JO 1992 et des Mondiaux 2023. Elle met en avant une organisation sobre financièrement et respectueuse de l'environnement. Environ 300 foyers de Chambéry et Cognin sont privés d'eau chaude cette semaine. Des travaux sur le réseau de chaleur doivent permettre de raccorder le quartier du Biolay au nouveau système modernisé. La coupure a débuté ce matin et durera le temps de vidanger puis de remplir à nouveau le réseau normalement jusqu'à vendredi. Dalkia, en charge de l'exploitation, mobilise une trentaine d'ouvriers sur 8 chantiers et assure faire au plus vite.
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3: Pour trouver le carburant le moins cher ce matin concernant le samplon 95, eh bien, par exemple, direction l'Intermarché de Gilly-sur-Isère, comptez 1,99€. C'est aussi 1,99€ sinon dans les stations Total Energy d'Albertville rue Raymond-Bertrand et d'Ugine route d'Annecy. Et pour le gasoil, 2,10€ pour l'Intermarché de Faverges-Châtenex, 2,09€ pour les Total Energy d'Albertville rue Raymond-Bertrand et d'Ugine route d'Annecy.

0: Cache-code.
1: Cache-code de ce lundi matin. Nous sommes aujourd'hui le 18 mai. On vous souhaite un très bon début de journée, un très très bon début de semaine aussi. Et on vous souhaite aussi de gagner au cash-code. Ouais. Accessoirement, ça peut être pas mal hein, pour démarrer la semaine. Surtout qu'il y a aujourd'hui 700 euros à gagner, Clarisse.
2: On va appeler chez Noah qui a envoyé code CODE au 71112.
1: C'est parti, appelons chez Noah. N-O-A-H. Très bien, c'est très
2: c'est joli comme prénom, Noah.
3: La personne que vous essayez de joindre n'est pas disponible.
1: La messagerie est un peu moins jolie, je trouve, que Noah. Voilà, je me permets de le dire. Bon, et ben malheureusement, ce sera pas 700 euros à gagner pour Noah, mais par contre, ce sera 800 euros à gagner pour vous demain, Clarisse.
2: Exactement, avec le même mot-clé, code CODE, et vous l'envoyez au 71112.
1: Bonne chance à vous. Et quand je dis pour vous demain, Clarisse, je ne vous vois pas, Clarisse, bien évidemment.
2: Hein, moi, je serais ravi. Hein, 800 euros, je décroche de suite, hein, je vous le dis. Hein.
1: Bonne chance à vous. Code 71112 pour participer. Soyez bien à 8h05 demain. Et Justin Timberlake pour les hits. 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

0: Justin Timberlake, le titre qui nous donne envie de taper dans les mains. C'est votre radio.
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0: On y retourne, notre dose du réveil pour bien démarrer la semaine, Clarisse.
2: Et ben c'est quoi justement votre moyen de bien démarrer la semaine? Yamila qui dit mettre une tenue dans laquelle je me sens bien.
0: Ouais.
2: C'est vrai que ça compte. Mmh. Quand tu pars au boulot avec une tenue où t'es pas sûr, tu bon.
0: Bah l'autre jour j'avais une chemise beaucoup trop serrée pour moi. Et je peux vous dire que j'étais pas bien.
2: Ah ouais.
0: J'étais pas bien du tout. J'avais les boutons qui pétaient, c'était terrible.
2: Tu dis vivement que je rentre.
0: Mais exactement.
2: Il y a Manon aussi qui dit moi je prends le temps de marcher un petit peu le matin, ça me vide la tête et ça aide à me réveiller.
0: Ouais.
2: Donc, très bonne idée. Il y a Paul qui dit voir un collègue arriver avec un sac de croissants. C'est vrai qu'on fait ça nous aussi, on prend le petit déj à la radio le lundi, c'est sympa. Ouais.
0: Un bon petit croissant, un bon. C'est vrai que tu le dis, c'est vrai que là, les derniers lundis, on l'a pas fait. Il manquait quelque chose, quoi. On tient à le dire aux gens qui sont responsables du
3: petit déj.
0: Du petit déj, tout à fait, qui sont peut-être pas encore arrivés à la radio.
2: Si vous êtes sur la route.
0: Teddy, oui, exactement. Teddy, c'est quoi ton meilleur moyen de démarrer la journée efficace, démarrer la journée et semaine efficace?
3: La semaine, bah, c'est d'avoir un bon truc de prévu le week-end. Si t'as un gros truc de prévu le week-end, ouais, t'es excité.
0: T'as une motivation, quoi.
3: Pour faire ta semaine, non?
0: Tes collègues ne te suffisent pas, quoi.
3: Ouais. T'es en train de me dire. Mais c'est un plus.
0: C'est un bonus.
3: Voilà.
0: The cherry on the top.
3: Ouais.
0: On dirait Clarisse. Clarisse dit jamais ça. Dans 30 secondes, on va retrouver Vita, ça fait mal. Et vous continuez à nous dire la meilleure façon de redémarrer votre semaine. On vous attend sur le Facebook, sur l'Insta et sur le WhatsApp 07 57 84 11 11. Bonne chance.
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0: Vita qui nous raconte l'histoire du petit orteil qui se tape dans la table. Oh, ça fait mal. Vita sur la radio d'Albertville sur Hot Radio.
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0: On y va pour le plein d'essence, Clarisse. Dans quelques instants, on vous révélera la plaque gagnante du jour, bien évidemment, repérée grâce au sticker Hot Radio.
2: Et dans les endroits où aller chercher l'autocollant, vous avez par exemple EcoSport à Frontenex. Vous avez aussi à côté Flamme si vous êtes à Albertville.
0: Bonne chance. Allez, on croise les doigts pour vous si vous avez déjà le sticker. Révélation de la plaque juste derrière Angèle Justice et What You Want sur Hot Radio, partout en Savoie et à Albertville.
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0: fort, très très fort. Angèle Justice sur la radio d'Albertville, sur Hot Radio.
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0: Plein d'essence à Yannick Larissilé. Pour qui ce matin?
2: Eh ben, on file ce matin du côté d'Albertville avec une symbiose qu'on a croisée, la plaque CGH797 de lettres. C'était rue Suarez.
0: Si c'est votre véhicule qui a été repéré, si vous avez reconnu votre véhicule dans cette description, vous pouvez nous appeler maintenant pour confirmer tout ça. 0825 740 940. On vous souhaite évidemment bonne chance pour gagner ce plein d'essence. Si vous voulez le sticker, demandez-le nous sur nos réseaux sociaux. Voici Pink, le classique Hot Radio avant le retour de l'info avec Teddy dans quelques instants.

0: Il est 9h30, c'est le réveil Hot Radio. Oh, on adore ce garçon. Alex Warren, Fever Dream dans quelques instants. Et puis derrière, on va faire un premier qui chante.
1: Ah,
0: à l'ancienne.
1: On a un mot, il faut être le premier à chanter un son avec ce mot dedans.
0: Exactement. Bonne chance à vous d'avance. Teddy n'est pas très rassuré, j'ai l'impression. Mais ça va aller, Teddy. Ah,
2: c'est mon jeu préféré.
0: Mais
1: tu mens bien.
0: Même si tu chantes mal, on prend, d'accord?
2: Bah, j'espère pour toi, parce que de toute façon...
0: Allez, on y va, c'est parti. L'info, la météo, Hot Radio à 9h30.
3: Du soleil, des nuages et encore quelques averses à prévoir pour aujourd'hui, mais ensuite, après cette météo encore assez capricieuse, retour au calme pour le reste de la semaine. On aura toujours pas mal de passages nuageux, mais le soleil devrait plutôt dominer dans l'ensemble. Et la différence se fera aussi sentir au niveau des températures, avec par exemple jusqu'à 30 degrés de prévu en fin de semaine à Albertville. Mais avant ça, pour aujourd'hui, comptez une minimale de 11 degrés pour Tournon et Frontenex et une maximale de 16 pour Albertville et Ugine. Accusé par une trentaine de femmes de violences sexistes et sexuelles, Patrick Bruel est sorti du silence sur Instagram en affirmant n'avoir jamais forcé une femme. 5 plaignantes, dont l'animatrice Flavie Flamand, ont saisi la justice pour viol ou tentative de viol. Le chanteur conteste fermement les faits, évoquant une relation ni violente ni contrainte avec Flavie Flamand, âgée de 16 ans à l'époque. Il dit regretter d'avoir pu heurter et assure faire confiance à la justice. Les plaintes, désormais regroupées au parquet de Nanterre, concernent des faits allant de 1991 à 2019. Un homme âgé de 53 ans a été condamné pour un vol spectaculaire commis en février 2023 dans un palace de Courchevel. Il avait dérobé 20 000 euros en liquide ainsi que 777 000 euros de bijoux. Identifié grâce à ses empreintes, il a comparu en visioconférence depuis sa prison parisienne où il purge déjà une peine pour des faits similaires. Le tribunal correctionnel d'Albertville l'a condamné à 2 ans de prison supplémentaire, 15 000 euros d'amende et 10 ans d'interdiction du territoire français. Et dans l'actualité également, Méribel réaffirme sa volonté d'accueillir les épreuves alpines féminines des JO.

Au 2030, le conseil municipal a validé une nouvelle lettre d'intention consignée avec Edgar Gros-Piron, président du comité intégrant les ajustements demandés début mai. La commune souhaite s'appuyer sur ses infrastructures déjà utilisées lors des JO 1992 et des Mondiaux 2023. Elle met en avant une organisation sobre financièrement et respectueuse de l'environnement. Environ 300 foyers de Chambéry et Cognin sont privés d'eau chaude cette semaine. Des travaux sur le réseau de chaleur doivent permettre de raccorder le quartier du Biolay au nouveau système modernisé. La coupure a débuté ce matin et durera le temps de vidanger puis de remplir à nouveau le réseau normalement jusqu'à vendredi. Dalkia, en charge de l'exploitation, mobilise une trentaine d'ouvriers sur 8 chantiers et assure faire au plus vite.

0: Alex Warren avec Hubert Jim sur Hot Radio ce matin.
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0: C'est l'heure du premier qui chante. Je vous donne un mot et il va falloir tout de suite me trouver un titre avec ce mot et le chanter surtout.
2: Ok.
0: Sinon, ce serait pas le premier qui chante, le premier qui parle du coup. Voilà. On y va, c'est parti. Are you ready to make some noise?
3: Ouais. Yes.
0: On commence avec le mot love.
3: Love. One love. Voilà.
2: Ah, si.
4: Bob Marley, oui. T'as reconnu?
0: Désolé, Bob Marley.
2: J'aurais pu mettre 2 points, c'est un de tes artistes préférés, je te signale.
0: Il est décédé une deuxième fois actuellement. Voilà. On vient de l'apprendre. Bob Marley, dont on a commémoré les 45 ans de sa disparition il y a une semaine tout juste. Un deuxième mot. Bravo, Teddy, 1 point.
4: Merci.
0: Feeling.
2: C'est Phil. I got a feeling.
0: Ouh.
3: Et ouais.
0: Ça fait 1 point partout. Bravo. Un troisième mot. Feu.
2: Je suis en feu.
0: Je crois que Clarisse est devant.
3: Elle démarre avant.
0: Ouais. 2-1 pour Clarisse. Un quatrième mot. Dance.
3: Dance.
2: I wanna dance with somebody. Je cherche un truc un peu plus récent,
0: oui.
2: Mais.
0: C'était Whitney Houston, il me semble. Ça fait donc 3-1 pour Clarisse. Est-ce que Teddy va se rattraper? Enfin, va se rattraper. Essayez de rattraper un peu Clarisse, même si Clarisse a déjà gagné. Avec le mot ciel.
3: Ciel.
2: Quand même. Tu m'avais pas dit que c'était une magicienne.
0: Bon, bah. Ciel.
2: Mais de Gims. Ciel, tu m'avais pas dit.
0: Excuse-nous, Teddy. On a d'infos. Voici Orelsan.
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0: K-pop Demon Hunters dans le réveil Hot Radio.
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0: 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Sabrina Carpenter, Espresso. C'est le prochain qu'on va retrouver sur votre radio. A tout de suite.
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0: Sabrina Carpenter dans le réveil de ce lundi matin. On écoutait Espresso, Sabrina Carpenter qui revient fort avec une certaine Madonna. Et Madonna qui, de son côté, en a profité pour annoncer un nouvel album. Eh oui.
1: Décidément, c'est fallait pas louper l'info.
0: Exactement. Bah, c'est cool. Non, mais c'est vachement cool. Et l'autre jour, on en parlait d'ailleurs. On en parlait en antenne tous ensemble avec Guillaume, notamment, qui est là. De la carrière de Madonna, il y a quand même des bangers, quoi. Franchement.
1: Mais il y a que ça.
0: Il y a des trucs un peu moins bien, mais bon, non, mais il y a d'énormes hits en tout cas. Un énorme hit de la radio, c'est Guillaume qui arrive à partir de 10h. Bonjour Guillaume.
1: Salut Guillaume.
2: Je suis un hit de la radio, moi. Bon, d'accord, ok, cool.
0: prends quand on te fait des compliments.
2: Je prends, vas-y.
1: Ça a l'air de te faire plaisir. Dans tous les cas, il est enthousiaste, ça s'entend.
0: Bon, Guillaume, à partir de 10h, pour de nouvelles aventures, vous allez pouvoir gagner votre plein d'essence, le jeu de la plaque. Et Guillaume qui est venu avec ses chiens ce matin. Formidable.
1: Tokyo. Et on rassure le patron, elle n'est pas dans le studio, Bruno, si jamais vous nous entendez.
0: Mais notre patron a peur que les chiens mangent les fils. Voilà, donc pas du tout. Notre
1: chien a peur que le patron mange les fils et ça n'arrivera pas, Alex.
0: Notre patron a peur que les chiens mangent les fils et pas du tout des chiens en eux-mêmes. C'est ça qui est drôle. Bon, allez, on vous souhaite de passer une très très bonne journée. Ça part en cacahuète. C'est Guillaume qui prend la relève, comme d'hab, évidemment, à ce moment-là. Et nous, on vous retrouve demain à 6h pour de nouvelles aventures. Bonne journée!

0: Allez, bonjour et bienvenue. En ce lundi 18 mai aujourd'hui, c'est votre radio. Tame Impala et Jenny qui arrivent dans un instant. On va écouter Dracula.
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0: Ainsi qu'au Shawn Mendes vs Nothing Holding Me Back. Le point sur l'info, votre radio. Teddy Barazan et on commence par la météo.
2: Du soleil, des nuages et encore quelques averses à prévoir pour aujourd'hui, mais ensuite, après cette météo encore assez capricieuse, retour au calme pour le reste de la semaine. On aura toujours pas mal de passages nuageux, mais le soleil devrait plutôt dominer dans l'ensemble. Et la différence se fera aussi sentir au niveau des températures, avec par exemple jusqu'à 30 degrés de prévu en fin de semaine à Albertville. Mais avant ça, pour aujourd'hui, comptez une minimale de 11 degrés pour Tournon et Frontenex et une maximale de 16 pour Albertville et Ugine. Accusé par une trentaine de femmes de violences sexistes et sexuelles, Patrick Bruel est sorti du silence sur Instagram en affirmant n'avoir jamais forcé une femme. 5 plaignantes, dont l'animatrice Flavie Flamand, ont saisi la justice pour viol ou tentative de viol. Le chanteur conteste fermement les faits, évoquant une relation ni violente ni contrainte avec Flavie Flamand, âgée de 16 ans à l'époque. Il dit regretter d'avoir pu heurter et assure faire confiance à la justice. Les plaintes désormais regroupées au parquet de Nanterre concernent des faits allant de 1991 à 2019. Un homme âgé de 53 ans a été condamné pour un vol spectaculaire commis en février 2023 dans un palace de Courchevel. Il avait dérobé 20 000 euros en liquide ainsi que 777 000 euros de bijoux. Identifié grâce à ses empreintes, il a comparu en visioconférence depuis sa prison parisienne où il purge déjà une peine pour des faits similaires. Le tribunal correctionnel d'Albertville l'a condamné à 2 ans de prison supplémentaire, 15 000 euros d'amende et 10 ans d'interdiction du territoire français. Et dans l'actualité également, Mary Bell réaffirme sa volonté d'accueillir les épreuves alpines féminines des JO 2030. Le conseil municipal a validé une nouvelle lettre d'intention consignée avec Edgar Gros-Piron, président du comité intégrant les ajustements demandés début mai. La commune souhaite s'appuyer sur ses infrastructures déjà utilisées lors des JO 1992 et des Mondiaux 2023. Elle met en avant une organisation sobre financièrement et respectueuse de l'environnement. Environ 300 foyers de Chambéry et Cognin sont privés d'eau chaude cette semaine. Des travaux sur le réseau de chaleur doivent permettre de raccorder le quartier du Biolay au nouveau système modernisé. La coupure a débuté ce matin et durera le temps de vidanger puis de remplir à nouveau le réseau normalement jusqu'à vendredi. Dalkia, en charge de l'exploitation, mobilise une trentaine d'ouvriers sur 8 chantiers et assure faire au plus vite.
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2: Pour trouver le carburant le moins cher ce matin concernant le samplon 95, et bien par exemple direction l'intermarché de Gilly-sur-Isère, comptez 1,99€. C'est aussi 1,99€ sinon dans les stations Total Energy d'Albertville rue Raymond Bertrand et d'Ugine route d'Annecy. Et pour le gasoil, 2,10€ pour l'intermarché de Faverges-Châtenex, 2,09€ pour les Total Energy d'Albertville rue Raymond Bertrand et d'Ugine route d'Annecy.

0: Allez, salut tout le monde, soyez les bienvenus pour cette nouvelle semaine qu'on commence ensemble. Moi c'est Guillaume et je vous accompagne tous les jours entre 10h et 13h. La fiche Wikipédia du jour, on va l'écouter dans un instant. Il a grandi comme seul garçon dans une famille à Monroe. Il étudie dans le lycée de Monroe et fait partie d'une équipe de plongeons. Aujourd'hui il est chanteur, il fait un carton, il a été repéré d'ailleurs entre autres sur TikTok par le leader d'Imagine Dragons, c'est Dan Reynolds. On parle de qui? De Benson Boone. Benson Boone arrive, on a appris des trucs. Beautiful Things et juste après ce sera Zao.
1: Alors je suis parti comme Zao.
0: Zao avec MC Sola. Et ce sera comme Caroline. On n'oublie pas la plaque, je vais vous rembourser votre plein d'essence. C'est dans quelques instants, donc vous restez bien avec nous, bien au chaud ici, bougez pas.
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0: Zao MC Solar avec Comme Caroline sur la radio d'Albertville et comme une envie de vous parler de la plaque.
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0: Oui, comme ça maintenant, comme une envie de vous rembourser un plat d'essence. Aujourd'hui, c'est un Symbiose gris qu'on a vu. Rue Suarez, Albertville. C'est GH797 de lettres, la plaque gagnante aujourd'hui. GH797 de lettres, appelez-nous simplement 0825 749 140 et on vous rembourse votre plat d'essence à l'établissement dépositaire pour récupérer l'autocollant Autre Radio, le McDo d'Albertville ou de Gilly-sur-Isère. On écoute Taylor Swift qui arrive, Elisabeth Taylor, et juste après, et juste avant même, Daft Punk qui arrive aussi avec One More Time, on remet les choses dans l'ordre. Daft Punk pour commencer, puis Taylor Swift juste après. C'est dans moins de 30 secondes, restez avec nous sur votre radio.
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0: Romy, c'était Cheerleader à l'instant sur votre radio.
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0: 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Disco Lines, No Broke Boys qui arrive et Bruno Mars, voici I Just Might sur votre radio.

0: 11h, on va écouter Gwen Stefani et Con et Gims. Et peut-être que vous avez envie de savoir qui fête son anniversaire aujourd'hui, je vous le dis en passant, comme ça, en ce lundi 18 mai, le 138e jour de l'année, premier jour de la 21e semaine de cette année 2026, suspense, hein. Qui fête son anniversaire? Un chanteur français, 66 ans, c'est Yannick Noah, bon anniversaire à lui, allez comme promis, Gims. Gims avec Soleil, on l'écoute, et Gwen Stefani et Con, ce sera The Sweet Escape aussi.
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0: Dans un instant, il y aura Coldplay avec We Pray. Et puisqu'on parle de Coldplay, Chris Martin, le leader du groupe, est à l'origine du spectacle de la mi-temps de la Coupe du Monde de foot l'été prochain. Oui, ils vont faire ça. Un énorme show à la mi-temps du match de foot pour la finale, avec, écoutez bien, les invités, Shakira. Déjà, Shakira a signé l'hymne de la Coupe du Monde de foot, hein, comme avec Waka Waka, le nouveau qui vient de sortir d'ailleurs. Il y aura Shakira donc, accompagnée de Madonna et du groupe BTS. Ouais, tout ce monde-là en même temps, pour le spectacle de la mi-temps de la Coupe du Monde de foot. Rien que pour ça, je crois que ça vaut le coup de regarder. C'est énorme cette affiche. Shakira, Madonna, BTS. On peut pas faire mieux. Bébé Rexha arrive dans un instant du Religion et Coldplay, donc comme promis, avec We Pray.
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0: retrouver Rexa sur la radio d'Albertville, c'était New Religion. Cette semaine dans l'agenda, ce mercredi à 20h30 au cinéma Le Doron à Bride-les-Bains, rendez-vous pour Bride fait sa comédie avec La Folie des Glandeurs. C'est une comédie moderne au langage familier mais pas grossier. Néné et Bichoco sont des ratés magnifiques qui ont ce rêve fou de devenir comédiens dans un théâtre où ils ont été embauchés pour faire le ménage. La Folie des Glandeurs à découvrir mercredi 20h30, cinéma Le Doron à Bride-les-Bains. La suite Shakira et Belé avec Algoto, juste après Enrique Iglesias, Nadia, je vous passe Tired of Being Sorry, reste avec nous sur votre radio.
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Gaga sur Hot Radio qu'on vient d'écouter un instant avec Chandelier. Bonne nouvelle pour les fans de la Starac qui suivent de près la carrière du chanteur Bastian, qui est pas seulement chanteur, il est aussi acteur. D'ailleurs, vous l'avez vu dans la série Karma, trop jeune pour se taire, le spin-off de Askip sur la plateforme France.tv, qui a fait un petit succès sympathique d'ailleurs. Donc je vous parlais de Bastian qui va participer à la prochaine saison de Fort Boyard, présenté désormais par Cyril Ferraud. Ça a été enregistré il y a quelques jours, diffusion au cours de l'été. Il va jouer avec Bruno Solo, avec Camille Lacour, avec Isabelle Vitari aussi, diffusion courant d'été sur France 2. Voici Angèle Justice, What You Want, qu'on écoute sur Hot Radio, et Bormin avec Cry For You.

0: va écouter Avicii et Jack et Carla avant de faire le point sur l'info à midi. Eh oui, je suis en grande forme moi aujourd'hui. Bon, je voulais vous parler d'un documentaire, si vous êtes fan de documentaire, documentaire consacré à la Statue de la Liberté intitulé « 10 secrets de l'icône new-yorkaise ». Vous voulez tout savoir sur la Statue de la Liberté, cadeau de la France à l'Amérique. Rendez-vous mardi 2 juin à la télé, ce sera à 21h10. J'aimerais te serrer dans les bras, te dire que la vie... Statue de la Liberté, les 10 secrets de l'icône new-yorkaise. Allez, Jack et Carla, la recette, Avicii, Hey Brother. On écoute avant le retour de l'info, Teddy Marazen à midi.
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0: Alex Warren avec Fever Dream, à suivre après l'info. Hein. Indila aussi avec Dernière Danse. Bienvenue sur Hot Radio, il est midi.
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0: C'est l'heure de retrouver Teddy Marazen pour faire un point sur l'info sur Hot Radio. Et on commence par la météo.
2: Après une météo encore assez capricieuse aujourd'hui, retour au calme pour demain et pour le reste de la semaine. On aura toujours pas mal de passages nuageux, mais le soleil devrait plutôt dominer dans l'ensemble. Et la différence se fera aussi sentir au niveau des températures, avec par exemple jusqu'à 31 degrés de prévu vendredi à Albertville. Mais avant ça, pour demain, comptez une minimale de 7 degrés pour Frontenex et Tournon et une maximale de 20 degrés pour Ugine et Albertville. Le parquet de Nanterre a rouvert une enquête visant Patrick Bruel pour agression sexuelle après une plainte classée sans suite en 2022. Les faits remonteraient à 2015. La jeune femme, alors âgée de 19 ans, affirme avoir été agressée lors d'une rencontre au domicile de l'artiste. Cette réouverture intervient alors que Patrick Bruel fait désormais l'objet de 7 plaintes en France et en Belgique, dont celle de l'animatrice Flavie Flamand pour viol. L'enquête se poursuit donc pour examiner ces nouveaux éléments. Un homme âgé de 53 ans a été condamné pour un vol spectaculaire commis en février 2023 dans un palace de Courchevel. Il avait dérobé 20 000 euros en liquide ainsi que 777 000 euros de bijoux. Identifié grâce à ses empreintes, il a comparu en visioconférence depuis sa prison parisienne où il purge déjà une peine pour des faits similaires. Le tribunal correctionnel d'Albertville l'a condamné à 2 ans de prison supplémentaire, 15 000 euros d'amende et 10 ans d'interdiction du territoire français. Environ 300 foyers de Chambéry et Cognin sont privés d'eau chaude cette semaine. Des travaux sur le réseau de chaleur doivent permettre de raccorder le quartier du Biolay au nouveau système modernisé. La coupure a débuté ce matin et durera le temps de vidanger puis de remplir à nouveau le réseau normalement jusqu'à vendredi. Dalkia, en charge de l'exploitation, mobilise une trentaine d'ouvriers sur 8 chantiers et assure faire au plus vite. Et dans l'actualité également, Méribel réaffirme sa volonté d'accueillir les épreuves alpines féminines des JO 2030. Le conseil municipal a validé une nouvelle lettre d'intention consignée avec Edgar Gros-Piron, président du comité intégrant les ajustements demandés début mai. La commune souhaite s'appuyer sur ses infrastructures déjà utilisées lors des JO 1992 et des Mondiaux 2023. Elle met en avant une organisation sobre financièrement et respectueuse de l'environnement.
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2: Pour le samplon 95, direction l'Intermarché de Gilly-sur-Isère aujourd'hui, comptez 1,99€. C'est aussi 1,99€ sinon dans les stations Total Energy d'Albertville, rue Raymond-Bertrand et d'Ugine, route d'Annecy. Et pour le gasoil, 2,12€ pour le Leclerc de Tournon, 2,10€ pour l'Intermarché de Faverges chez Tenex. Et le moins cher, c'est à Ugine, route d'Annecy, chez Total Energy, comptez 2,09€ le litre de gasoil.
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0: À venir de chier Anxiety et t'as même pas la Jenny avec Dracula tout à l'heure. Alors on fait un petit point ciné. En ce lundi 18 mai, des films qui fêtent leur anniversaire. Il y a 10 ans sortait X-Men Apocalypse de Bryan Singer avec Hugh Jackman en Wolverine, forcément, Ian McKellen et James McAvoy. Il y a pile 10 ans. 15 ans, Pirates des Caraïbes, La Fontaine de Jouvence, Johnny Depp, Penelope Cruz. Et puis 21 ans, sortait le film Star Wars, alors que justement, il y a Grogu avec The Mandalorian and Grogu qui va sortir cette semaine. Star Wars épisode 3, La Revanche des Sith de George Lucas, sortait il y a pile 21 ans, donc le 18 mai 2005. C'était un événement à l'époque. Allez, t'as mis une palette Jenny, Dracula, juste après Doshi comme promis, Anxiety qui arrive.
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0: T'animes pas là sur la radio d'Albertville. T'animes pas là avec Jenny, c'était Dracula. On retourne à Bride-les-Bains pour le cinéma Alderon et le festival Bride fait sa comédie. Surprise partie, tiens, jeudi 20h30, une comédie pleine de surprises. Deux frères que tout oppose, qui vont se retrouver malgré leurs différences pour des situations imprévisibles, de l'humour et des rencontres inattendues. Surprise partie à Bride-les-Bains, cinéma Alderon, jeudi 20h30. On écoute Oria pour la suite, soirée mondaine qui arrive et Taïo Cruz pour le classique. Classique Hot Radio, Taïo Cruz avec Break Your Heart. Bon après-midi.
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0: Rihanna avec Calvin Harris sur votre radio, c'était We Found Love. 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ME2SY, ça c'est Messi et Lola Young qu'on va écouter. Et puis voici Zao MC Solar avec Caroline tout de suite sur votre radio.
1: Okay.

0: On écoute David Guetta, Gillo et Imagine Dragons dans un instant. Ah, les baskets, il me les faut, elles sortent le mois prochain. C'est une collaboration Adidas Toy Story qui arrive. Ah ouais, non, ça sort le mois prochain, 11 juin. La collaboration Adidas avec les couleurs de Buzz l'éclair. Vous avez le vert, le bleu, le rouge, le blanc et puis le mauve. Enfin, les couleurs de Buzz l'éclair, donc, sur une paire de baskets. Elles seront trop belles. Moi, je les veux. Elles sortent dans un mois. Ça, c'est cool. Si quelqu'un cherche une idée de cadeau à me faire pour mon anniversaire, même si c'est pas mon anniversaire, faites-vous plaisir. David Guetta, Jennifer Lopez, Save Me Tonight, Imagine Dragons avec Demon, son programme avant le retour de l'info à 13h. Et moi, je reviens demain. Salut.
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0: Allez, c'est Baptiste, trop content de vous retrouver pour cette nouvelle semaine. Il est 13h, je vous passe celui qui a une rue à son nom à Las Vegas. Ouais, c'est Bruno Mars qui arrive avec aussi Edouard Maya.
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0: Autre radio, bienvenue, bonne pause déj, on la passe ensemble et on démarre avec un point sur les infos et la météo de la région, Teddy Marazen.
2: Après une météo encore assez capricieuse aujourd'hui, retour au calme pour demain et pour le reste de la semaine. On aura toujours pas mal de passages nuageux, mais le soleil devrait plutôt dominer dans l'ensemble. Et la différence se fera aussi sentir au niveau des températures, avec par exemple jusqu'à 31 degrés de prévu vendredi à Albertville. Mais avant ça, pour demain, comptez une minimale de 7 degrés pour Frontenex et Tournon et une maximale de 20 degrés pour Ugine et Albertville. Le parquet de Nanterre a rouvert une enquête visant Patrick Bruel pour agression sexuelle après une plainte classée sans suite en 2022. Les faits remonteraient à 2015. La jeune femme, alors âgée de 19 ans, affirme avoir été agressée lors d'une rencontre au domicile de l'artiste. Cette réouverture intervient alors que Patrick Bruel fait désormais l'objet de 7 plaintes en France et en Belgique, dont celle de l'animatrice Flavie Flamand pour viol. L'enquête se poursuit donc pour examiner ces nouveaux éléments. Un homme âgé de 53 ans a été condamné pour un vol spectaculaire commis en février 2023 dans un palace de Courchevel. Il avait dérobé 20 000 euros en liquide ainsi que 777 000 euros de bijoux. Identifié grâce à ses empreintes, il a comparu en visioconférence depuis sa prison parisienne où il purge déjà une peine pour des faits similaires. Le tribunal correctionnel d'Albertville l'a condamné à 2 ans de prison supplémentaire, 15 000 euros d'amende et 10 ans d'interdiction du territoire français. Environ 300 foyers de Chambéry et Cognin sont privés d'eau chaude cette semaine. Des travaux sur le réseau de chaleur doivent permettre de raccorder le quartier du Biolay au nouveau système modernisé. La coupure a débuté ce matin et durera le temps de vidanger puis de remplir à nouveau le réseau normalement jusqu'à vendredi. Dalkia, en charge de l'exploitation, mobilise une trentaine d'ouvriers sur 8 chantiers et assure faire au plus vite. Et dans l'actualité également, Méribel réaffirme sa volonté d'accueillir les épreuves alpines féminines des JO 2030. Le conseil municipal a validé une nouvelle lettre d'intention consignée avec Edgar Gros-Piron, président du comité intégrant les ajustements demandés début mai. La commune souhaite s'appuyer sur ses infrastructures déjà utilisées lors des JO 1992 et des Mondiaux 2023. Elle met en avant une organisation sobre financièrement et respectueuse de l'environnement.
1: Les stations les moins chères.
2: Pour le samplon 95, direction l'Intermarché de Gilly-sur-Isère aujourd'hui, comptez 1,99€. C'est aussi 1,99€ sinon dans les stations Total Énergie d'Albertville, rue Raymond-Bertrand et d'Ugine, route d'Annecy. Et pour le gasoil, 2,12€ pour le Leclerc de Tournon, 2,10€ pour l'Intermarché de Faverges-Châtenex. Et le moins cher, c'est à Ugine, route d'Annecy, chez Total Énergie, comptez 2,09€ le litre de gasoil.

0: Eh ben c'est parti, on y va. Let's go, je m'appelle Mathis, on passe la pause déjeuner ensemble et l'après-midi aussi hein, si vous êtes au taf. D'ailleurs, nouvelle semaine qui démarre là, ça y est, ça va nous faire bizarre ça de faire 3 semaines qu'on s'est pas fait une semaine de 5 jours. Vendredi, on va pas comprendre ce qu'on fait encore au boulot. Ah, ça va être sympa. Bon, vous savez quoi? Dans tous les cas, nous on va se motiver ensemble avec le plan de 8, ça se passe uniquement ici. C'est une nouvelle demi-heure que je vous redémarre avec Charlotte Cardin. Charlotte Cardin, on va s'écouter Feel Good. Et Miley Cyrus aussi, bienvenue.
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0: Miley Cyrus, on vient de s'écouter Juma's One, bienvenue, c'est la radio d'Albertville.
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0: Et vous tombez à pic parce que cette semaine dans le Réveil Haute Radio, on va pas rester à Albertville, on va aller du côté de Chambéry, ouais, à moins d'une heure d'Albertville, 40 minutes même. Avec le retour de l'Arena Festival qui va se passer du côté du Rubanox, ça sera début juin, les 5 et 6 juin prochains, avec franchement un line-up d'exception. Il y aura Tribal King, Tragedy, Lucenzo, le retour des Link Up sans Matt Pokora, mais le retour des Link Up quand même. Il y aura les L5, Helmut Fritz Festival année 2000, à surtout pas manquer. 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La suite du plan de hit, c'était Laurent Swift qui arrive juste après Black Eyed Peas, classique Haute Radio. Partons en Savoie, on se fait plaisir.

0: c'est la merde.
1: Gims avec Vianney sur votre radio. D'ailleurs, Vianney qui a terminé sa cabane il y a quelques mois, ça y est, et qui compose et des nouveaux hits à l'intérieur maintenant. On a trop hâte d'entendre ça. Ça commence à faire longtemps qu'on n'a pas eu de nouveaux hits de Vianney d'ailleurs. Et avant ça, on écoutera Ville l'aîné juste après Bébé avec ça. Bienvenue sur votre radio.

0: je l'adore, je m'en lasse pas. Harry Styles, c'est Mathis, on reste soudés, on se débute semaine.
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0: 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La suite, c'est Neka qui arrive. Il y aura Katy Perry et Sia, c'est juste avant 14h, belle après-midi.
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et ben encore une journée sous la flotte, sous les nuages, à moitié sous le soleil aussi. Ah, franchement, on comprend plus rien. La suite du plan de 8, Matcon, après Angèle Justice. C'est la meilleure playlist d'Albertville sous les nuages, du coup, cet après-midi 14h.

0: C'est Mathis et vous tombez à pic parce que pour la suite on va écouter Alex Foren. Ouais, vous le savez maintenant, je l'adore, je l'avais vu en concert à Paris il y a un mois et demi déjà. Ouais, c'était assez énorme. D'ailleurs, il a terminé sa tournée européenne, Alex Foren, ça y est. Et pour fêter ça, il a publié une version live de son dernier hit, Fine Place to Die. Version live depuis l'O2 Arena à Londres. La version est trop cool. Voilà, si jamais vous êtes fan d'Alex Foren, ça n'a pas manqué à chanter à fond sous la douche. Bah, c'est testé et approuvé. Alex Foren, nous on l'écoute ici. Je suis pas Steve Jim. Avec aussi DJ Antoine. C'est avant le retour de la plaque, je vous rembourse votre plan dans les prochaines minutes.
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0: Nickel, parfait pour commencer la semaine. Alex Perron, Fever Gym sur la radio d'Albertville.
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0: 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Et puis à la suite du plein de 8, Julien Lib, après Bob Sinclair, classique autre radio.

Le nouveau Charlotte Cardin, nickel. On vient de s'écouter de Way We Touch, bienvenue sur votre radio. Et Darla, vous le savez, en ce moment, c'est le festival de Cannes. Il y a toutes les plus grandes superstars du monde qui traversent le tapis rouge tous les jours. Charlotte Cardin y était, évidemment, vu qu'il y a son chéri Aliosha Schneider qui est acteur. Et justement, elle a décidé de lui faire une petite déclaration pendant son passage assez tabou sur France 5. Elle a dit, Aliosha Schneider, c'est mon acteur préféré. Ah, c'est mignon, hein. Et la suite du plan de 8, Ed Sheeran a prêté mine pas la Jenny. On se motive ensemble, là, si vous êtes au taf, je vous lâche pas. Soyez les bienvenus, c'est votre radio. 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

0: On serait tous les plus gros et toute l'après-midi, ça continue avec Vita et Chainsmokers Coldplay. Et puis juste avant, fallait que je vous parle de ce qui s'est passé vendredi, hein, c'était assez dingue. Si vous suivez un peu l'univers du rap américain, vous n'avez pas pu passer à côté de l'info. C'est le rappeur Drake qui a clairement créé l'événement. Hein. Il a sorti le même jour 3 albums en même temps. Ouais, premier album, c'est Habibti avec 11 titres. Après, on a Made of Honor avec 14 titres. Et là, surenchère quand même pour le dernier. Il s'appelle Iceman avec la magnifique pochette du gant de Michael Jackson. 18 titres, si on fait le calcul vite fait. 43 titres le même jour. Franchement, belle performance. J'applaudis. Non, mais alors là, le jour où Coldplay nous fera la même chose, on aura de quoi se régaler. La suite comme promis, Coldplay, Chainsmokers, Vita et David Guetta, s'il y a juste avant 15h.
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0: Allez, pour la suite, je vous passe celui qui va faire l'événement dans un mois. Ouais, et même un mois tout pile, hein, ça y est, c'est Bruno Mars qui sera enfin là, ses concerts au Stade de France approchent. Le premier, donc, dans 31 jours, hein, le 18 juin prochain. Après, ça sera les 20 et 21 juin. Concerts tous ultra complets, mais mon petit doigt me dit qu'on a quelques places à vous faire gagner. Ça va arriver très vite, donc je vous conseille de rester branché. Bruno Mars, on l'écoute. Bruno Mars et Just Might en préparation. Paul Castromay aussi. On démarre une nouvelle demi-heure de 8 ensemble, touche à rien, vous avez choisi la bonne radio.
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0: Bruno Mars sur la radio d'Albertville et on vous a croisé sur la route.
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0: Ouais, parce que je vous rappelle que tous les jours ici sur Haute Radio, eh ben, on vous rembourse votre plein. Ça marche grâce à l'autocollant Haute Radio à coller à l'arrière de sa voiture. Et il me semble qu'il y a Virginie qui s'est entendue. Salut Virginie.
2: Salut Mathis.
0: Virginie, dis-moi, c'est comment après ce long week-end? C'était férié la semaine dernière, tu t'es fait un long week-end. Raconte-moi tout.
2: Ah ouais, ça fait du bien. Ah oui, ben, on a bien profité avec les enfants. Un petit tour à la piscine, un petit tour dans les jeux d'arcade et puis... Et voilà, c'est un bon week-end.
0: Et du coup, bah, lundi après-midi, de retour au taf.
2: Voilà, tout à
0: bon.
2: Fait.
0: Dis-moi Virginie, t'as quoi comme voiture? Tu payes combien ton plein, toi?
2: Moi, j'ai une Polo, je paye à peu près 60-70 euros le plein, à peu près.
0: Ouais, ça c'était à l'époque, avant la montée des prix, tu m'as dit que maintenant tu faisais des pleins de maximum 50 euros.
2: À peu près, ouais.
0: Ouais, et du coup, bah là, tu vas faire un plein complet, forcément, parce que bah, Virginie, j'ai une bonne nouvelle pour toi.
2: Oui.
0: Je te paye ton plein, une centaine d'euros du coup de plein qui partent à la maison chez toi, je te fais le virement direct. C'est gagné.
2: Ah, trop bien, je suis trop contente.
0: Et ben voilà, la semaine commence bien Virginie.
2: Ah ouais, c'est trop bien, merci.
0: Et franchement, ça va faire plaisir avec en plus les impôts là qui tombent en ce moment, ça va régaler.
2: Ouais, et puis surtout au niveau du boulot aussi, parce que je suis toujours sur la route et à vrai dire, je suis vraiment contente.
0: Ah bah franchement, ça me fait trop plaisir que ça parte chez toi Virginie. Allez bah profite
2: ah,
0: bien,
2: génial.
0: Et puis la suite du plein de hits K-pop, Demon Hunters, Disney Child en classique, et puis tiens, dis-moi Virginie, avec quelle radio tu passes l'après-midi tous les jours toi?
2: Avec votre radio, bien sûr.

Shawn Mendes avec Camila Cabello. Bienvenue sur votre radio. Tiens, pour la suite, nous on va écouter Anna Montana. Ah non, je me suis planté, c'est Miley Cyrus. Ah bah ça va, c'est la même chose. Hein. Forcément, avec son retour dans le personnage il y a quelques semaines, moi je suis perdu. Tiens, d'ailleurs, Miley Cyrus qui a réalisé le rêve de toutes les stars, elle a enfin eu le droit à son étoile sur Hollywood Boulevard. Ça y est, elle peut enfin marcher sur son nom. La grande classe. Miley Cyrus, on l'écoute maintenant comme promis. Et DJ Snake et Bipolar Sunshine juste après sur votre radio.

0: Pour la suite, vous allez retrouver ceux qui s'appellent pas Elisabeth, pas Taylor Swift non plus. La famille, c'est déjà bien. Jérémy et Mathilde qui arrivent à partir de 16h.
1: Elisabeth, c'est mon troisième prénom.
0: C'est vrai?
1: C'est totalement fou.
2: J'avais cru.
3: Mais le pire, c'est que moi aussi, j'ai cru, je me suis dit, elle a bien une tête, elle s'appelle Elisabeth.
1: Non, pas du tout. C'était info chat là.
3: Ok. Et bah écoutez, on commence bien la semaine. En tout cas, on sera là dès 16h. Sachez-le, aujourd'hui, on a ramené les goûters.
0: Longue semaine, hein?
1: Ah ouais, 5 jours.
0: Longue semaine.
3: Je suis pas sûr qu'on y arrive, honnêtement.
0: Ah, je suis pas sûr que tu vas réussir à me supporter. Hein.
3: Non, bah ça, malheureusement.
0: Comme toutes les semaines. Taylor Swift arrive comme promis, je l'adore ce hit. Elisabeth Taylor en préparation. Avec aussi Imagine Dragons, à demain.
3: Oui, juste, j'adore ton pull.
0: Ah, merci.
1: À demain, c'est un pull rouge.
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0: Il est 16h, ça y est, on est de retour. La Hot Family, c'est parti jusqu'à 20h.
1: Pour une semaine de 5 jours. Allez, courage, plus que 4.
0: Dur.
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0: C'est vrai que nous allons attaquer maintenant la seule semaine du mois de mai où il va falloir travailler 5 jours.
1: C'est compliqué pour ça. On se remotive là, ça y est, 16h, bébé Rexa.
0: C'est ce qui va arriver. On va vous remotiver aussi puisqu'on aura plein de choses à vous offrir. Ce sera tout à l'heure Family Speed Test à passer. Vous allez entendre 17h. En attendant 4h, retour de Camaro, bébé Rexa et l'info.
1: Et la météo pour demain, c'est Daniel Giacomella.
3: Retour d'un temps plus calme demain entre le lac du Bourget et la vallée de la Maurienne. Fini les averses, mais on retrouvera un ciel encore assez gris en matinée. Dans l'après-midi, on conservera un léger voile nuageux, mais ce sera plus clair dans l'ensemble chez nous. Pour ce qui est des températures, il fera 15 degrés à Saint-Pierre-d'Albigny, 20 à Chambéry, Aix-les-Bains et Montmélian, 22 degrés à Albertville et Saint-Jean-de-Maurienne, 23 degrés à Épierre. Le septuagénaire soupçonné d'avoir tenté d'incendier la maison des grands-parents du petit Émile au Auvernais, placé en détention provisoire. Son procès a été fixé au 7 juillet. Pour approcher la demeure, l'homme s'était fait passer pour un journaliste auprès des habitants. Pour rappel, il a été interpellé samedi dans un hôtel avec une forte odeur d'essence sur lui. Bonne nouvelle, si vous comptez prendre la route pour le week-end de la Pentecôte, Total Energy prolonge son opération de blocage des prix pour le dernier pont du mois de mai. Le litre d'essence restera plafonné à 1,99€ et le diesel à 2,09€ dans tout le réseau. Le pétrolier maintient ce dispositif tant que le détroit d'Ormuz sera bloqué. Plus d'eau chaude pour environ 300 foyers de Chambéry et Cognin depuis ce matin 6h. Le réseau de chaleur est totalement coupé dans les quartiers du Biolay et de la Villeneuve pour permettre le raccordement à des conduites modernisées. Une trentaine d'ouvriers sont mobilisés sur 8 chantiers différents pour limiter la gêne. Le retour à la normale est prévu ce vendredi. Cet incendie ce matin à Venton, un feu d'appartement vers 9h30 dans un logement situé au premier étage d'un immeuble. L'incident, heureusement, n'a fait aucun blessé, mais les fumées ont rendu les lieux totalement inhabitables. 2 personnes vont devoir être relogées. On ne connaît pas encore l'origine du feu. 1 500 € d'amende, dont la moitié avec sursis. C'est la peine prononcée par le tribunal d'Albertville contre un skieur britannique. Il était à l'origine d'une grave collision à Tignes en février 2024. L'accident s'était produit sur une piste noire. Grièvement blessé, la victime avait frôlé la mort. Le prévenu devra aussi verser 10 000 € de provisions. Et puis, gare à la puce du Canard au lac du Bourget avec le retour du soleil. L'agglomération Grand Lac appelle les usagers à la vigilance alors que l'eau atteint les 18 degrés. Une température idéale pour ce parasite qui provoque des démangeaisons. Pour s'en protéger, il est conseillé de limiter le temps de baignade en eau profonde et de se doucher quand on sort de l'eau.
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0: Camaro, Femme Like You, vous êtes dans la famille, on est de retour, ça y est, jusqu'à 20h. Et on espère que vous allez bien, vous avez passé un bon week-end prolongé, un bon pont de l'Ascension.
1: Ou alors juste un bon week-end tout court à tous ceux qui bossaient aussi, on vous oublie pas.
0: Toi t'as fait quoi Mathilde? Il paraît que t'es pas partie pour une fois.
1: Moi je suis restée dans le coin tout à fait, parce qu'il y a mon... Bon, je vous raconte ma vie, on est parti.
0: Ouais, bah ça nous fait plaisir. Comme ça.
1: Mon frère il habite à Bruxelles en Belgique et là il est revenu dans la région pour ce week-end. Donc j'ai passé mon week-end avec lui.
0: À Bruxelles une fois.
1: Deux fois
0: il habite, c'est fort ça.
1: Voilà.
0: Bon bah écoutez, j'espère que vous avez passé un meilleur week-end que Mathilde.
1: Mais c'était trop bien mon week-end.
0: Apparemment un petit peu au bout du rouleau.
1: Mais non, c'était trop cool.
0: Non mais on connaît les week-ends en famille, on connaît. On est content au début.
1: Oui, mais on est content quand on le repart aussi.
0: Et on est content à la fin. Angèle et Justice, on est content tout le temps, c'est What You Want. Lady Gaga, Bruno Mars aussi, Die With A Smile. Et on a croisé votre voiture avec l'autocollant de la famille. On vous paye le plein, c'est dans 5 minutes.
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0: Angèle avec Justice What You Want. 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
0: Tiens, juste avant de vous payer le plein, je vous rappelle qu'on vient de voir la météo en Savoie et Albertville apparemment. Vendredi, samedi, jusqu'à 27 degrés.
2: Enfin, ça va faire du bien.
0: Je sais pas si on y croit.
2: T'as peur d'être déçu en fait, c'est ça, que ça se produise pas, qu'il reste faire moche toute la semaine.
0: De mal le vivre à la fin. Bon, en tout cas, ça, on peut y croire, c'est sûr et certain. On vous a croisé aujourd'hui avec l'autocollant de la famille Autre Radio.
2: C'était Albemem rue Suarez, où on a croisé votre symbiose grise avec comme plaque GH797 de LED. Si c'est vous, c'est maintenant un message. On vous paye le prochain plein.
0: Pendant ce temps, plein de hits qui continuent. Gims, c'est Soleil, justement, ça ne s'invente pas. Et B.O.B., Hayley Williams dans les classiques Autre Radio.

0: En condition, on se projette sur la fin de semaine, on en parlait, hein. Jusqu'à 27-28 degrés dans la région. Ça va être trop cool. Gims, soleil, c'est dans la Hot Family. Dans 3 minutes, du soleil, mais surtout le retour de TV News.
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0: Et on va parler de quoi dans 3 minutes?
2: Eh ben, on commencera déjà par se faire un mini récap de ce week-end parce que c'était l'événement, quand même, l'Eurovision. Si vous avez pas suivi, il y a eu du drama.
0: Honnêtement, non, j'ai totalement oublié que c'était l'Eurovision. Mais tu nous diras, on a l'extrait des gagnants?
2: On va avoir l'extrait des gagnants. Sinon, on va se faire aussi le point sur ce qu'il y a à mater à la télé avec une nouvelle mini-série sur TF1 tout à l'heure dès 21h10. Ou alors M6 Classico del Madrido comme tous les lundis, Mario Premier Regard.
0: Eh ben ça, on ne loupe jamais. Pendant ce temps, vos hits préférés sans pub, c'est ça. Hot Radio, Alex Warren arrive. Et Pink, voici Sober. On espère que tout va bien. Lundi, c'est la seule semaine complète du mois de mai.

0: avec Sober dans la famille pour vous souhaiter une bonne fin d'après-midi. On va reparler du cash code dans 5 minutes qui n'est pas tombé avec 400 euros ce matin.
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0: Avant ça, voici ce qu'il ne faut pas louper ce soir à la télé. Et au cas où, on a peut-être oublié, comme moi, avec le grand week-end, le grand fond de l'ascension, il y avait l'événement, l'Eurovision.
2: La finale, c'était samedi soir, l'Eurovision. On a pu suivre ça sur France Télé. La France, nous, bon, bah évidemment, on n'a pas gagné cette année encore.
0: Pourtant, c'était pas mal ce qu'elle faisait, Monroe.
2: Ouais, je kiffais bien. Bah, elle a terminé 11e du concours, Monroe.
0: Et à une place du top 10.
2: On se raccroche à ce qu'on peut, là. C'est un peu triste.
0: C'était quasiment gagné, quoi.
2: Nous, nos petits chouchous perso, c'était les Finlandais avec cette chanson.
0: Ça rappelle les festivals, là. Les soirées à Tomorrowland.
2: Et bah, un petit peu d'aigle, puisque les Finlandais, ils ont fini que 6e du concours. Parce que la gagnante de l'Eurovision 2026, c'est la Bulgare Dara, avec cette chanson-là.
0: Et on a l'extrait.
2: Oui, bah bien sûr.
0: Ah oui.
2: Là aussi, c'est fait.

0: TF1, ça va cartonner, ou M6 mariée au premier regard.
1: Et cette année, si vous suivez, il y a deux sœurs qui sont mariées le même jour. Donc pour une sœur, Lucille, tout se passe bien, c'est vraiment parfait, c'est l'amour, les cœurs dans les yeux, c'est un conte de fées. Mais la petite sœur Mélanie, c'est une toute autre aventure.
0: Aïe.
1: On va continuer de la suivre. Elle est un peu au bout de sa life,
0: là. Et là, ça sent la jalousie arriver.
1: Ah, mais totalement.
0: Suivant ça, M6 Mario, premier regard, c'est ce soir 21h. Voici Alex Warren pour le flan de vie.

0: La famille des questions, qui a trop dépensé pour l'ascension?
1: Ah bah tout le monde hein.
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0: Heureusement, vous, vous avez une chance. La chance de vous refaire demain matin, 8h05, retour du cache-code.
1: Retour du cache-code, surtout que ce matin, quand ils ont essayé d'appeler Noah, il n'a pas répondu. 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
0: C'est qui qu'ils ont appelé ce matin?
1: C'est Noah qu'ils ont essayé d'appeler, et juste Noah, il a pas répondu.
0: Parce que moi, j'ai écouté que ça, parce qu'en fait, aujourd'hui, c'est l'anniversaire de Yannick Noah. C'est peut-être
1: c'est
0: le Noah en question. Ça s'appelait Yannick ou on sait pas?
1: On sait pas. C'est, à mon avis, Noah, c'était plus son prénom.
0: Pour ça, Yannick Noah, il s'en fout des 400 balles la fois. Ah non, encore de la pub.
1: Non mais c'est pas 400 en plus, hein. C'est 800 demain.
0: Ah c'est 800.
1: Mais oui.
0: Ouais, encore de la pub, il a dit. La suite de Moïse Shakira, Algo Tout, c'est ce qui arrive. Et Katy Perry avec Snoop, on s'écoute California Girls.
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0: Katy Perry à l'ancienne avec Snoop, ça rappelle des souvenirs, c'était California Girls. Le dernier Shakira, c'est ce qu'on va s'écouter sur votre radio, c'est Algo Tout et on revient si jamais vous êtes en voiture à l'écoute de la famille.
1: Que vous avez fait pas mal de routes ce week-end et qu'il y a besoin à nouveau de faire le plein, on a le top 3.
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0: Le top 3 qui va bien avec ce beau temps toujours en Savoie et Albertville avant le retour de la chaleur. La vraie, à partir de jeudi, on regarde pour du 100.95.
1: Le moins cher aujourd'hui, c'est 1,99 qui est dispo à deux endroits. Les stations Total Energy, soit du Gine, soit d'Albertville. Sinon après, Albemem, Ougy, chez Inter, 2,039. Et au Carrefour d'Albertville, 2,045 pour du sans-plomb.
0: Les meilleurs prix pour du diesel, cette fois-ci, ça sera toujours assez élevé. Il faut compter environ 2,12 euros. Au Inter d'Albertville, par exemple, au Netto de Frontenac, c'est le même prix. Même prix d'ailleurs du côté de Leclerc à Tournon, 2,12 euros toujours.

0: 17h dans la Hot Family. Voici une nouvelle heure de hit qui démarre maintenant. Florida, c'est White Wand.
1: Et notre énorme coup de cœur de la Family, c'est Amine Pala et Jenny.
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0: C'est vrai qu'il est trop cool ce hit. Amine Pala, Jenny, c'est Dracula au cas où. C'est ça. Ça, ça motive. Même pour la seule semaine du mois de mai où on va travailler.
1: Franchement, toute cette semaine, on va vous dire 5 jours, c'est long quand même. Hein.
0: C'est long, 5 jours. On va parler d'amour. Vous nous connaissez dans 5 minutes, le retour des enquêtes de Matou. Mathilde, tu as enquêté sur un mariage d'une star.
1: Un mariage d'une star française.
0: Star haute radio, un petit peu. On vous dira qui. Pour le moment, 17h, voici les vraies infos.
1: Et la météo pour demain, Daniel Jacomella.
3: Retour d'un temps plus calme demain entre le lac du Bourget et la vallée de la Maurienne. Fini les averses, mais on retrouvera un ciel encore assez gris en matinée. Dans l'après-midi, on conservera un léger voile nuageux, mais ce sera plus clair dans l'ensemble chez nous. Pour ce qui est des températures, il fera 15 degrés à Saint-Pierre-d'Albigny, 20 à Chambéry, Aix-les-Bains et Montmélian, 22 degrés à Albertville et Saint-Jean-de-Maurienne, 23 degrés à Épierre. Le septuagénaire soupçonné d'avoir tenté d'incendier la maison des grands-parents du petit Émile au Auvernais, placé en détention provisoire. Son procès a été fixé au 7 juillet. Pour approcher la demeure, l'homme s'était fait passer pour un journaliste auprès des habitants. Pour rappel, il a été interpellé samedi dans un hôtel avec une forte odeur d'essence sur lui. Bonne nouvelle, si vous comptez prendre la route pour le week-end de la Pentecôte, Total Energy prolonge son opération de blocage des prix pour le dernier pont du mois de mai. Le litre d'essence restera plafonné à 1,99€ et le diesel à 2,09€ dans tout le réseau. Le pétrolier maintient ce dispositif tant que le détroit d'Ormuz sera bloqué. Plus d'eau chaude pour environ 300 foyers de Chambéry et Cognin depuis ce matin 6h. Le réseau de chaleur est totalement coupé dans les quartiers du Biolay et de la Villeneuve pour permettre le raccordement à des conduites modernisées. Une trentaine d'ouvriers sont mobilisés sur 8 chantiers différents pour limiter la gêne. Le retour à la normale est prévu ce vendredi. Cet incendie ce matin à Venton, un feu d'appartement vers 9h30 dans un logement situé au premier étage d'un immeuble. L'incident heureusement n'a fait aucun blessé, mais les fumées ont rendu les lieux totalement inhabitables. 2 personnes vont devoir être relogées. On ne connaît pas encore l'origine du feu. 1 500 € d'amende, dont la moitié avec sursis. C'est la peine prononcée par le tribunal d'Albertville contre un skieur britannique. Il était à l'origine d'une grave collision à Tignes en février 2024. L'accident s'était produit sur une piste noire. Grièvement blessé, la victime avait frôlé la mort. Le prévenu devra aussi verser 10 000 € de provisions. Et puis, gare à la puce du Canard au lac du Bourget avec le retour du soleil. L'agglomération Grand Lac appelle les usagers à la vigilance alors que l'eau atteint les 18 degrés, une température idéale pour ce parasite qui provoque des démangeaisons. Pour s'en protéger, il est conseillé de limiter le temps de baignade en eau profonde et de se doucher quand on sort de l'eau.
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0: Florida, dans votre lundi après-midi de la famille, c'était White Fond. Avec Voït qui continue. Et puis on revient, hein, vous le savez, tous les jours de 16h jusqu'à 20h. Il y a avant tout une chose, de l'amour. Ah oui. Et on reparle des enquêtes de Matou avec un mariage pour une fois.
1: C'est Louane, la chanteuse qui s'est mariée ce week-end, ça y est, avec son mari maintenant, Florian Rossi.
0: C'est mieux de se marier avec son mari, sinon c'est chiant quoi,
1: je
0: se marier avec quelqu'un d'autre.
1: Elle s'est mariée dans le Vaucluse à Pertuis. Et on a pu voir des invités vraiment un petit peu de prestige assister justement à leur mariage.
0: Alors dis-nous, il y avait qui? Il y avait de la star, grosse star.
1: Il y avait de la star, il y avait Stromae par exemple.
0: Pas mal, Stromae, K.O. C'est ça.
1: Mais pas que, il y avait aussi M. Pokora avec sa femme et leurs enfants qui étaient là au mariage. Et il y avait Soprano aussi qui était de passage au mariage de Louane.
0: Et malgré toutes ces stars, elle a quand même épousé son mec.
1: Elle a quand même épousé son mec malgré toutes ses stars, je confirme.
0: C'est déjà arrivé à quelqu'un de changer d'avis comme ça, dernier moment?
1: Oh, franchement, ça doit être dur, hein, dernier moment.
0: Toi, tu t'as pas douté à ton mariage, je m'assure.
1: Oh, bah non, hein.
0: Tu t'es pas dit, ah, lui, beau gosse.
1: Non. Non, non, c'est que mon mari, beau gosse, hein. Il m'écoute là, donc c'est.
0: Je sens qu'elle est dans une galère. Elle répond juste oui, non, non, non, oui, oui, oui, non, non. Zao, on va dire oui, avec MC Sola, comme Caroline. Et dans 5 minutes, on vous file 200€ de shopping avec spartou.com pour envoyer Family, tout simplement, c'est On se doute.
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0: Zéro, MC Solar. On appelle ça un numéro 1 de la famille. C'était comme Caroline.
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0: Ouais, c'est le grand nettoyage de printemps. Ça y est, on y est, on vide le dressing et on vous offre 200 euros de shopping tous les jours cette semaine à cette heure-ci.
2: Pour vous faire plaisir, Family a nous envoyé au 7 11 12 pour faire comme Julie qui commence bien la semaine avec nous. Salut Julie.
0: Salut Julie.
3: Bonjour Mathilde, bonjour la famille.
0: Bienvenue, waouh, Julie est en pleine forme.
2: T'inquiète, c'est top.
0: Julie, il paraît que t'es coiffeuse à domicile toi.
3: Oui, sur la Savoie 73.
0: Ok, très bien, et dis-moi là, je suis sur une nouvelle coupe de cheveux, tu vas me dire si c'est bien ou si je suis pas en retard. J'essaye de faire une sorte de dégradé espagnol un peu coupe mulet, qu'en penses-tu?
3: Ouh là là. ça dépend de comment il est la texture de ton cheveu. C'est
0: pas la force. Bon, écoutez, on arrête la séquence.
2: Ah ouais, abandonne.
0: Passons au Family Speed Test. On va faire les 200 euros. J'espère.com. 20 secondes pour avoir un minimum de deux bonnes réponses à mon top.
2: Quel pays a gagné l'Eurovision samedi soir?
3: Bulgarie.
0: Oui. Bulgarie. Bonne réponse.
2: Il y a combien de marques dispo sur le site de spartoo.com?
0: Beaucoup.
2: Plus.
0: Des milliers.
3: 10 000. 10 000, ouais.
0: Bon, écoutez, on l'accorde. Il y en avait 9 000 marques dispo. Ça veut dire qu'on t'offre tes 200 euros chez spartoo.com.
2: Bravo Julie. À défaut de kiffer la coupe, le dégradé espagnol.
0: Non, mais alors moi, je vous le dis, je suis en PLS. Là, Julie, vraiment, 200 euros chez spartoo.com. Qu'est-ce que tu vas faire avec? C'est pour toi, c'est pour offrir, tu veux en faire quoi?
3: Ben, je vais encore claquer moi, je vais dépenser pour moi.
0: Ah, bah, t'as raison.
2: Fais-toi plaisir.
0: T'as raison, fais-toi plaisir. Qui a gagné l'Eurovision, évidemment?
3: J'ai un autre truc à dire.
2: Oui.
3: Si jamais vous avez quelque chose pour The Voice,
0: ouais.
3: je pose tout depuis des années.
0: Tu
3: je
0: poses tout pour faire The Voice? Elle veut aller à The Voice.
2: Je veux faire The Voice, j'adore.
0: Écoute, chante-nous un truc rapidement. On retourne au fauteuil avec Mathilde et on te dit si on t'envoie.
2: Non mais vas-y, chante.
0: Bah, vas-y, chante un petit truc.
2: On prend 30 secondes pour toi, Julie.
3: Je sais pas, je vais chanter quoi.
0: Julie, c'est à toi.
3: Je sais pas.
0: Julie, c'est perdu.
2: Non, Julie.
0: Là, les coachs, ils sont partis en vacances, je te le dis. On te fait des gros bisous, Julie. Merci d'être là tous les jours. Voici Wenty dans les classiques dès maintenant.
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0: où il y a un automobiliste qui s'est fait arrêter sur l'autoroute pour une raison totalement absurde. À votre avis, qu'est-ce que la police a découvert dans sa voiture quand ils l'ont arrêté ?
1: Il s'est fait arrêter pour une raison absurde ou c'est ce qu'il a découvert qu'on recherche ?
0: Il s'est fait arrêter pour une raison absurde, pourquoi ?
1: Pourquoi ? Qu'est-ce qu'il avait dans sa voiture ? Ouais. Il avait mis une autre voiture dans son coffre. Il avait une autre voiture.
0: Ça, c'est le camion avec les camions par-dessus aussi.
1: Ouais.
0: Non, c'était pas ça
1: c'est
0: du
1: pas
0: tout.
1: C'est pas ça.
0: Non,
1: ok. Non. Bah bon, vos réactions, allez-y, faites-vous plaisir avec le hashtag Family pendant ce temps. Reggae Man Man, c'est Human, ici, sur votre radio.

0: Rocket Man, on vient de s'écouter Human. Vous êtes dans la famille avec vos hits sans pub qui continuent.
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0: Et comme promis, on reprend l'avion direction la Californie. Aujourd'hui, on est sur l'autoroute en Californie.
2: Hein. Parce qu'il y a un gars, il s'est fait arrêter par la police sur l'autoroute à cause d'un truc qu'il avait dans sa voiture que les policiers ont repéré. Donc, il y a 3 minutes, on vous a demandé, à votre avis, qu'est-ce qu'il y avait dans sa voiture pour qu'il se fasse arrêter comme ça sur l'autoroute?
0: Alors, vos propositions, bon bah toujours pépite, hein, les propositions.
2: Ah, oui, oui, oui.
0: Il y a Julie qui dit quelqu'un de caché dans le coffre de la voiture.
2: Non, il n'y avait personne de caché dans le coffre.
0: Elodie qui dit qu'il roulait trop vite ou son chien était en train de conduire. Double proposition d'Elodie.
2: Ok, ouais, pas mal. Non, c'était pas ça non plus. Faut vraiment aller chercher beaucoup plus loin.
0: Et Nico, encore un animal chelou sur le siège passager, genre croco.
2: Ah oui, non, pas du tout, c'était pas des animaux. En fait, ce gars en Californie, il roulait sur une voie réservée au covoiturage. Comme on peut avoir aussi nous en France.
0: Ouais.
2: Sauf qu'il était seul. Mais il a essayé de tricher pour éviter les embouteillages justement et pouvoir passer, court-circuiter un peu le tout. Il avait un mannequin à son siège.
0: J'ai déjà vu des gens faire ça, ouais.
2: Il avait un mannequin avec genre sweat, capuche, enfin casquette, machin, la totale. Sauf que du coup, les policiers, ils ont vu, ils se sont dit, mais attends, il n'y a pas de visage à cette personne. Et vu que bah il a essayé de frauder et de prendre la voie covoiturage alors qu'il était seul, amende de 490$.
0: Et voilà, ça fait
2: ouais,
0: mal.
2: Ça ne fonctionne pas.
0: Mais je crois que en France il y a des radars aussi pour les voies comme ça covoiturage,
2: oui.
0: Mais

0: Ça prend ces caméras thermiques, ça prend la chaleur.
1: C'est ça, donc...
0: Si je puis me permettre, il faudrait un mannequin mais chauffant.
1: Ou alors sinon, peut-être que là, les animaux, ça fonctionnerait vu que c'est chaud.
0: Après, nous, on dit ça.
1: On dit rien, évidemment.
0: On n'a pas

0: La fin d'après-midi avec vos artistes préférés avant le retour du soleil. Hein.
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0: Et au cas où réveil, tu peux nous les plaire comme ça on est sûr, il n'y a pas de doute.
2: Mais bien sûr, REVEIL.
0: C'est gagné. Bravo.
2: Merci.
0: Très fort.
2: On est que lundi.
0: J'ai fait ça juste pour mettre le bruit de motus. Aria, c'est la suite de Void. Voici Soirée Mondaine.
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0: Cruise, Dynamite, dans la Hot Family avec vos hits préférés qui continuent. On va s'écouter Alex Warren, ça sera Ordinary. Le hit toujours numéro 1 sur Shazam dans les Alpes, la première fois que vous l'avez entendu. Découverte, c'était sur votre radio. Voici Oria, Oria.
1: Toi aussi, t'appelles les trucs?
0: Tu veux que je remette le bruit de Motus?
1: Ah, bah bien sûr, Oria, Oria.
0: Bravo. Bravo.
1: Et allez, là, les stations essence.
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0: Le top 3 qui va bien avec ce beau temps toujours en Savoie et Albertville avant le retour de la chaleur. La vraie, à partir de jeudi, on regarde pour du samplon 95.
1: Le moins cher aujourd'hui, c'est 1,99 qui est dispo à deux endroits. Les stations Total Energy, soit d'Ugine, soit d'Albertville. Sinon après, Albemem, Ougi chez Inter, 2,039. Et au Carrefour d'Albertville, 2,045 pour du samplon.
0: Les meilleurs prix pour du diesel, cette fois-ci, ça sera toujours assez élevé. Faut compter environ 2,12 euros. Inter d'Albertville, par exemple, au Netto de Frontenac, c'est le même prix d'ailleurs du côté de Leclerc à Tournon, 2,12 euros toujours.

0: 8h tout pile, la Hot Family, nouvelle heure de hit avec celle qu'on vous a offert du côté de Katy Perry.
1: Du côté de Musilac, non?
0: Oui, ouais. Pardon.
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0: Les mots sont les bons, mais l'ordre non. Celle qui viendra à Musilac qu'on voulait offrir la semaine dernière, c'est Katy Perry qu'on va s'écouter. Et le tout dernier Miley Cyrus dans les prochaines secondes.
1: Dream as One qui arrive à 18h.
0: Dream as One sur votre radio. Mais avant, retour de l'info et de l'actu.
1: Et on commence avec d'abord un point météo pour demain. Daniel Giacomella.
3: Fini la pluie et le retour d'un temps plus calme demain entre le lac du Bourget et la vallée de la Maurienne. On retrouvera un ciel encore assez gris en matinée. Dans l'après-midi, on conservera un léger voile nuageux, mais ce sera plus clair dans l'ensemble chez nous. Pour les températures, 15 degrés à Saint-Pierre-d'Albigny, 20 à Chambéry, Aix-les-Bains et Montmélian, 22 à Albertville et Saint-Jean-de-Maurienne, 23 degrés attendus à Épierre. De quoi soulager le portefeuille pour le week-end de la Pentecôte. Total Energy prolonge son opération de blocage des prix pour le dernier pont du mois de mai. Le litre d'essence restera plafonné à 1,99€ et le diesel à 2,09€ dans tout le réseau. Le pétrolier maintient ce dispositif tant que le détroit d'Ormuz sera bloqué. Flavie Flamand sidéré face à la ligne de défense de Patrick Bruel. C'est ce qu'elle dit dans un entretien avec Mediapart. L'animatrice nie toute relation consentie avec le chanteur et évoque un viol sous soumission chimique en 91 alors qu'elle avait 16 ans. L'artiste est visé par une trentaine d'accusations de viol ou d'agression sexuelle après. Les pompiers en intervention ce matin à Venton pour un feu d'appartement. Ça s'est passé vers 9h30 au premier étage d'un immeuble de la commune. Heureusement, aucun blessé à signaler, mais les dégâts sont importants à cause des fumées. Deux personnes vont devoir être relogées. Le début de plusieurs jours de galère pour les habitants des quartiers du Biolay à Chambéry et de Villeneuve à Cognin. Environ 300 foyers privés d'eau chaude depuis ce matin, 6h. Cette coupure est liée en fait à de vastes travaux de modernisation du réseau de chaleur local. Le rétablissement du service est attendu pour ce vendredi. Gare à la puce du Canard au lac du Bourget. Avec le retour du soleil, l'agglomération Grand Lac appelle les usagers à la vigilance alors que l'eau atteint les 18 degrés. C'est une température idéale en fait pour ce parasite qui provoque des démangeaisons. Pour s'en protéger, il est conseillé de limiter le temps de baignade en eau profonde mais aussi de se doucher quand on sort de l'eau. Et puis, une idée de sortie pour ce week-end. Immersion dans la Savoie révolutionnaire ce samedi pour la nuit des musées. Un grand jeu théâtralisé organisé de 19h à 23h entre le musée savoisien, les archives et le château des Ducs de Savoie à Chambéry. Les visiteurs mèneront en fait l'enquête avec des comédiens en costume. C'est gratuit et sans réservation.
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0: Katy Perry, Last Friday Night dans la famille pour vous souhaiter une bonne fin d'après-midi. Avec vous, Été continue. Le retour du soleil, on vous rappelle, hein, quasiment 30 degrés pour la fin de semaine.
1: Ça va faire du bien. Et petit conseil, évitez de mettre trop de casquettes. Parce que je suis tombée sur une étude ce week-end, je vous jure qu'il y a un intérêt. Wow.
0: Honnêtement, je décline toute responsabilité dans cette info et dans la transition, les deux.
1: De porter à répétition trop de casquettes ou trop de bonnets, ça fait perdre les cheveux et ça déclenche une calvitie prématurée.
0: Ouais,
1: et je suis tombée sur l'étude ce week-end du top 3 des pays dans le monde avec le plus de calvitie.
0: La France.
1: On est 3e du classement.
0: Eh ben, ça, c'est ma France.
1: 44,25% des hommes français sont atteints de calvitie. En deuxième place, c'est l'Italie. Et en premier, sont les Espagnols.
0: Eh ben, voyez, l'un de mes meilleurs potes est espagnol, donc tout s'explique. C'est pour ça, c'est pas sa faute. La suite de vos hits, sans calvitie, quoique, bah, c'est comme vous voulez. Magic System, c'est premier gaou qui arrive. Et bébé Arixa, ça sera New World Legend.
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0: Kiss, New Religion, vous l'écoutez en ce moment dans la radio des Savoyards. C'est votre radio avec vos hits sans pub. Oui, ça continue et on revient quand même sur tous les événements à ne pas rater en Savoie cette semaine.
1: Et ça se passe ce week-end, samedi. Toute la journée, c'est le retour au parc du Vernet, à Chambé, de la course de l'Odyssée. La course caritative, ouais, justement, c'est la 20e édition.
0: Comme chaque année, on adore.
1: Avec la course et aussi des parcours de marche, hein, c'est pour tout le monde. Et c'est la totalité des dons et des inscriptions, c'est reversé à des associations locales qui aident les femmes atteintes d'un cancer du sein. Et c'est du concret. Donc si vous voulez, ça c'est de retour samedi toute la journée au parc du Vernet, 10h à 19h.
0: À ne pas louper, petit conseil, prenez de l'eau. Ils annoncent 26-27 degrés à l'ombre.
1: Et un petit chapeau aussi.
0: Elle faisait le mime.
1: Oui, de la casquette.
0: Merci. Vous ne le voyez pas, mais vraiment, c'est spectaculaire. Aussi spectaculaire que les Magic System.

0: David Guetta, le nouveau avec Gillo, c'était Save Me Tonight dans la Haute Famille.
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0: C'est comme ça, hein. Tous les lundis, tous les vendredis, on démarre et on termine la semaine avec deux infos pépites. Votre mission, la replacer ce soir à la maison ou au pire, hein, demain à la machine à café. Et toi, ton info dans 3 minutes.
2: Et bah avec le nouveau film de l'univers Star Wars qui va sortir ce mercredi, est-ce que vous savez combien d'acteurs ont incarné Dark Vador?
0: Mais on le voit pas, il a un masque.
2: Ouais, mais il y a quand même une personne derrière le masque, non?
0: Oh, alors ça, j'en doute.
2: Voilà, moi, c'est ma petite info pour bien commencer la semaine.
0: Ok, c'est pas mal. Moi, on va revenir mon info dans 3 minutes, puisqu'aujourd'hui, c'est le 18 mai, c'est l'anniversaire de Yannick Noah. Mm-hmm. Info sur le tennis. J'ai un record. À votre avis, quel est le record de la balle la plus rapide dans un match de tennis?
2: Oh, sachant que ça dépasse les 200 km en plus, ça.
0: Et j'ai l'échange le plus long aussi. Vous allez voir, c'est énormissime. Après Justin Bieber, voici Love Yourself. 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

0: Celui qui a pris 10 millions de dollars pour venir chanter en claquette au festival Coachella, c'est lui-même, Justin Bieber.
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0: Ça n'a rien à voir avec les claquettes de Justin Bieber, je vous le dis, on a deux infos en ce 18 mai. Pour changer de vie, info qu'il faut replacer ce soir à la maison, au pire demain. Machine Akawa, l'info de Matou, c'est ça.
2: C'est une spéciale Star Wars, parce qu'il y a le nouveau film là qui va sortir, The Mandalorian, mercredi dans les salles de ciné. Est-ce que vous savez combien d'acteurs ont incarné Dark Vador au total?

0: kilomètres réalisés en 2012 par Sam Gratt lors d'un challenge.
1: Ok, très bien.
0: Et j'ai l'échange le plus long, donc sans que la balle s'arrête, à votre avis, ça a duré combien de temps l'échange?
1: Franchement, et si c'est plus de 10 minutes, déjà c'est énormissime. Hein,
0: Alexis Badard et Alexandre Richer ont eu leur quart d'heure de célébrité.
1: Ça a duré un quart d'heure?
0: C'est non, beaucoup plus que ça.
1: Quoi?
0: Ça a duré 1h31.
1: Non, juste un seul point, 1h30.
0: 1h31, franchement,
1: mais
0: c'est très long.
1: L'enfer, ce match très long. 1h30, juste un point.
0: À mon avis, c'est eux, ils se sont dit, oh, c'est bon, on arrête, on a marre.
1: Vas-y, viens, stop. Fini.
0: Stop. Non. La suite de Voit qui continue, nouveau Sound of Legend, le remix, et avant Angèle et Justice. Voici What You Want.

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0: Le plein de cash demain, 8h05, plein de hits tout de suite maintenant. Dernier Taylor Swift, c'est Opalite.
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0: Héros de la Vega, le chant des sirènes dans la Haute Famille. Il faut vous souhaiter un bon début de soirée avec nous. Plein de hits sans pub, c'est là, ça continue, il y a Santa, Dis-moi oui, dernier Taylor Swift aussi au Palais.
1: Taylor Swift qui est en train d'inviter les personnes pour son mariage là qui arrive, elle fait pas d'invitation papier, elle appelle directement pour éviter que ça fuite dans la presse.
0: Oh la relou. Non, je rigole. Évidemment, chacun fait comme il veut, en tout cas, on a reçu zéro appel non. Pour le moment, on vous le dit, Taylor Swift, mais avant le top.
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0: Le top 3 qui va bien avec ce beau temps, toujours en Savoie et Albertville, avant le retour de la chaleur. La vraie, à partir de jeudi, on regarde pour du samplon 95.
1: Le moins cher aujourd'hui, c'est 1,99 qui est dispo à deux endroits. Les stations Total Energy, soit du Gin, soit d'Albertville. Sinon après, Albemem ou J chez Inter, 2,039. Et au Carrefour d'Albertville, 2,045 pour du samplon.
0: Les meilleurs prix pour du diesel, cette fois-ci, ça sera toujours assez élevé. Il faut compter environ 2,12 au Inter d'Albertville, par exemple, au Netto de Frontenac, c'est le même prix d'ailleurs du côté de Leclerc à ton nom. 2,12 toujours.

0: 19h, nouvelle heure de hit dans la Hot Family. Allez, on est reparti. Pierre de Mars, c'est ce qui arrive, c'est le nouveau.
1: Et le dernier aussi, Alex Warren, Fever Dreams.
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0: Fever Dream, Alex Warren. C'est ici dans la Hot Family. On va reparler aussi des 200 euros qu'on vous file toujours chez Spartoo.com. Marc qui vient historiquement de la région en plus. C'est pas trop tard si vous voulez jouer, c'est encore possible.
1: Bon, on vous dit tout dans 5 minutes.
0: Ah, on dit tout dans 5 minutes. Donc Mathilde veut lancer l'info.
1: Bah oui, c'est l'heure.
0: Pas commencer à contrarier les plans. 19h, voici l'info et la météo.
1: De demain, Daniel Jacomella.
3: Fini la pluie et le retour d'un temps plus calme demain entre le lac du Bourget et la vallée de la Maurienne. On retrouvera un ciel encore assez gris en matinée. Dans l'après-midi, on conservera un léger voile nuageux, mais ce sera plus clair dans l'ensemble chez nous. Pour les températures, 15 degrés à Saint-Pierre-d'Albigny, 20 à Chambéry, Aix-les-Bains et Montmélian, 22 à Albertville et Saint-Jean-de-Maurienne, 23 degrés attendus à Épierre. De quoi soulager le portefeuille pour le week-end de la Pentecôte. Total Energy prolonge son opération de blocage des prix pour le dernier pont du mois de mai. Le litre d'essence restera plafonné à 1,99€ et le diesel à 2,09€ dans tout le réseau. Le pétrolier maintient ce dispositif tant que le détroit d'Ormuz sera bloqué. Flavie Flamand sidérée face à la ligne de défense de Patrick Bruel. C'est ce qu'elle dit dans un entretien avec Mediapart. L'animatrice nie toute relation consentie avec le chanteur et évoque un viol sous soumission chimique en 91 alors qu'elle avait 16 ans. L'artiste est visée par une trentaine d'accusations de viol ou d'agression sexuelle. Présent. Les pompiers en intervention ce matin à Venton pour un feu d'appartement. Ça s'est passé vers 9h30 au premier étage d'un immeuble de la commune. Heureusement, aucun blessé à signaler, mais les dégâts sont importants à cause des fumées. Deux personnes vont devoir être relogées. Le début de plusieurs jours de galère pour les habitants des quartiers du Biolay à Chambéry et de Villeneuve à Cognin. Environ 300 foyers privés d'eau chaude depuis ce matin, 6h. Cette coupure est liée en fait à de vastes travaux de modernisation du réseau de chaleur local. Le rétablissement du service est attendu pour ce vendredi. Gare à la puce du Canard au lac du Bourget. Avec le retour du soleil, l'agglomération Grand Lac appelle les usagers à la vigilance alors que l'eau atteint les 18 degrés. C'est une température idéale en fait pour ce parasite qui provoque des démangeaisons. Pour s'en protéger, il est conseillé de limiter le temps de baignade en eau profonde mais aussi de se doucher quand on sort de l'eau. Et puis, une idée de sortie pour ce week-end. Immersion dans la Savoie révolutionnaire. C'est samedi pour la nuit des musées, un grand jeu théâtralisé organisé de 19h à 23h entre le musée savoisien, les archives et le château des Ducs de Savoie à Chambéry. Les visiteurs mèneront en fait l'enquête avec des comédiens en costume. C'est gratuit et sans réservation.
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0: La famille, vous le savez, en fin de semaine, retour de la chaleur dans les 28 degrés dans la région. Retour du soleil aussi, et du coup, bah, nous on parle de grand ménage de printemps.
1: Pour refaire sa garde-robe, parce que là ça y est, on va pouvoir commencer de ranger tout doucement les grosses chaussures, les gros pulls. Si vous voulez faire un petit coup de neuf chez vous, et bah c'est maintenant, on vous file 200 euros de shopping tous les jours avec Spartoo.com.
0: Toi Mathilde, bon pas, c'est pas possible, mais imagine tu pourrais gagner les 200 euros de shopping. Qu'est-ce que t'achèterais comme ça, les premiers trucs qui te feraient plaisir?
1: Je pense que je me reprendrais un short.
0: Ouais.
1: Et puis une robe, et puis peut-être un petit débardeur.
0: Non mais je pense que oui. Non, il y a besoin.
1: Super cool, tout ça pour faire cette blague, c'est ça?
0: Family, c'est ça la family. De la bienveillance avant tout. Tame Impala arrive, notre coup de cœur. C'est dans la cul là.
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0: le coup de cœur de la Haute Family. Tame Impala, le remix de Jenny, c'était Dracula.
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0: À ne pas louper pendant ce temps, suite de Whitney, One Track Mind, notre coup de cœur. Après Katy Perry, on a

0: canon.
1: Pour démarrer la seule semaine du mois de mai où on va travailler 5 jours. Je sais, c'est dur, mais heureusement, ça arrive dans 3 minutes.
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1: Pour nous consoler, le meilleur de ce qu'il ne faut pas louper ce soir. Et je crois qu'on va revenir sur un événement. Vous êtes peut-être passé à travers, on va parler de l'Eurovision.
3: C'était ce week-end, la grande finale samedi. On va se faire le débrief de l'Eurovision.

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1: Et en plus de ça, un petit peu de cacahuètes, j'ai envie de vous dire. De quoi picorer ensemble à l'apéro. Voici les infos à ne pas louper. On reparle de ce qu'il ne faut pas louper ce soir, mais avant, grand récap du week-end.
3: Il y avait la finale de l'Eurovision, samedi soir sur France 2. L'Eurovision, bon bah nous, la France avec Monro.
1: C'était pas mal, Monro. Moi j'aimais bien, je l'ai... Sympa la voix.
3: Eh ben c'était sympa, mais on a fini 11e voilà. Du concours.
1: J'ai essayé de la défendre, ouais. Mais moi je suis pas. Sympa la voix.
3: Sinon, nous on avait nos petits chouchous. C'était les Finlandais qui étaient annoncés comme les grands gagnants.
1: Et alors, qu'est-ce que ça a dit la Finlande?
3: Eh ben ils ont fait 6e.
1: Ouais, 6e.
3: J'étais grave dégoûtée parce que la personne qui a gagné, c'est la Bulgare. Dana qui a gagné avec sa chanson Bangaranga. Vous allez voir, c'est un petit délire sa chanson. Elle.
1: On l'a?
3: Bah bien sûr qu'on l'a.
1: Écoutez, c'est elle. Ça me donne envie de faire des squats.
3: Grave, ce sont les séances de hit là.
1: Ah
3: tout.
1: Ouais, là, je sais pas comment vous le sentez, mais on a envie de se relever et de refaire des squats.
3: À fond, bon, bah ça c'était ce week-end, c'était samedi soir sur France 2. Sinon, tout à l'heure, à la télé, je vous ai dit, il y a une nouvelle mini-série qui va commencer sur TF1 en 6 épisodes.
1: Ouais, tu nous avais parlé d'une actrice que tout le monde connaît qui joue dedans.
3: Une chanteuse.
1: Une chanteuse, ouais.
3: Qui va jouer dedans, c'est Nolwenn Leroy. Elle va jouer dans cette série, ça s'appelle Été 36.
1: Et ça se passe en Bretagne?
3: Non, ça se passe à Nice, en 1936.
1: Qu'elle pense bien à la crème soie, elle n'est pas habituée.
3: Donc, vrai de vrai, ça a l'air pas mal, on a les deux premiers épisodes tout à l'heure. Sinon, du côté d'M6, Mariée au premier regard, on va continuer de suivre les deux sœurs qui participent à l'aventure. Il y en a une pour qui tout se passe vraiment bien, c'est l'amour fou, machin. L'autre, c'est la déprime.
1: Hashtag jalousie. On suivra ça pendant ce temps, suite de vous, le nouveau Julien Libre avec Ota et David Guetta.
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0: David Guetta avec Sia. On vient de s'écouter Titanium. Vous êtes dans la Haute Famille. C'est déjà fini quasiment pour aujourd'hui.
1: Oh.
0: Bah oui, je sais, ça passe trop vite. Rassurez-vous, on sera de retour demain.
1: Ça va le, ça va l'ego là.
0: En plus, le jeu d'acteur mais est catastrophique.
1: Non mais il y a rien qui va. Hey,
0: même Plus belle la vie est au-dessus quoi.
1: Il nous reste encore 4 jours. Courage.
0: Oui, courage. On sera de retour demain. Demain, on va vous refiler les 200 euros hein, chez spartou.com. C'est tombé tout à l'heure, mais il nous en reste aucun souci. Faut envoyer Family jusqu'à là.
1: Tout va bien et puis on vous souhaite bonne soirée. On vous fait le top 3 avant de vous quitter.
0: C'est ça qu'il fallait dire, le top 3.
1: Ah.
0: Le top 3.
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0: Le top 3 qui va bien avec ce beau temps toujours en Savoie et Albertville avant le retour de la chaleur. La vraie, à partir de jeudi, on regarde pour du samplon 95.
1: Le moins cher aujourd'hui, c'est 1,99 qui est dispo à deux endroits. Les stations Total Energy, soit d'Ugine, soit d'Albertville. Sinon après, Albemem, Ougie, chez Inter, 2,039. Et au Carrefour d'Albertville, 2,045 pour du samplon.
0: Les meilleurs prix pour du diesel, cette fois-ci, ça sera toujours assez élevé. Faut compter environ 2,12 euros. Au Inter d'Albertville, par exemple, au Netto de Frontenac, c'est le même prix. Même prix d'ailleurs du côté de Leclerc à ton nom. 2,12 euros, toujours.

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